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2: C'est parti pour écouter l'éphéméride du 29 août. Bonne fête Sabine, Sabrina, Adelph. Leur couleur le bleu, leur chiffre le 5. Les naissances du 29 août. Emily Deacon, l'actrice. Liam Payne, le chanteur. Enzo Enzo, la chanteuse, auteur et interprète. Michael Jackson, l'auteur, compositeur, danseur, chorégraphe et chanteur pop musique. En 1922, Johnny Stark. En 1920, Jean-Louis Jaubert, à Mulhouse, le chanteur et musicien des Compagnons de la chanson. En 1920, Charlie Parker, le jazzman. En 1919, Pierre Fuga, le résistant français, médecin et père du chanteur Michel Fuga. En 1915, Ingrid Bergman, l'actrice américaine qui est décédée le 29 août 1982. Les décès. En 2021, Edward Asner, l'acteur et producteur. En 2017, Angélique Duchemin, la boxeuse. En 2016, Gene Wilder, l'acteur. En 2010, Alain Corneau, le réalisateur. En 2007, Pierre Messmer, l'homme politique. En 2007, Huguette Claire ou Galmiche, la mère de Johnny Hallyday. En 2003, Michel Constantin, l'acteur. En 1987, Lee Marvin, l'acteur américain. En 2012, la cérémonie d'ouverture des Jeux paralympiques de Londres. 4200 athlètes venus de 166 pays vont s'affronter jusqu'au 9 septembre 2012. En 2005, le cyclone Katrina frappe le sud des États-Unis, faisant 1200 morts. En 2004, Michael Schumacher, le pilote de Formule 1, remporte pour la 7e fois le championnat du monde. En 1966, c'est le dernier concert des Beatles à San Francisco. Le dicton « Pluie à Sainte-Sabine est une grâce divine » et « À Sainte-Sabine, le mal s'affine ». ».

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1: Bonjour à tous. Alors à quoi pourrait ressembler cette journée où nous fêtons Sabine ?
2: Bélier, subissant les influences mercuriennes, vous aurez tendance à vous perdre en futilité. Attention.
1: Taureau, vous devrez affronter l'entourage familial. À vous de veiller à éviter les conflits domestiques.
2: Les Gémeaux, la chance jouera en votre faveur. Elle sera propice à la réussite de quelques coups d'audace. N'en abusez pas tout de même.
1: Cancer, vous devrez remettre en question certains schémas relationnels que vous faites perdurer malgré vous.
2: Les Lions, le moment sera propice à la réalisation de votre plus cher projet. Profitez donc de la protection des astres pour vous lancer dans une action vigoureuse.
1: Vierge, vous en aurez assez de toujours chercher à arrondir les angles et vous penserez maintenant davantage à vivre pour vous.
2: Les balances, attention, certaines influences vous enverront des énergies parfois contradictoires.
1: Scorpion, tâchez de mener une vie plus calme, plus régulière, quitte à vous rattraper ensuite.
2: Sagittaire, votre sens de l'observation et votre écoute seront précieux pour éclairer toutes les situations.
1: Capricorne, n'ayez pas peur de vous livrer à la personne que vous aimez, vous pourriez être agréablement étonné de ses réactions.
2: Verseau, modérez votre humour, qui pourrait déplaire à certains.
1: Enfin, Poisson, la bonne posture de Pluton dans votre thème exercera une influence favorable sur votre comportement social. Vous serez davantage porté à l'indulgence. Bonne journée à tous. Demain, ce sera la Saint-Fiacre.
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1: C'est parti pour écouter l'éphéméride du 29 août. Bonne fête Sabine, Sabrina, Adelph. Leur couleur le bleu, leur chiffre le 5. Les naissances du 29 août. Emily Deacon, l'actrice. Liam Payne, le chanteur. Enzo Enzo, la chanteuse, auteur et interprète. Michael Jackson, l'auteur, compositeur, danseur, chorégraphe et chanteur pop-musique. En 1922, Johnny Stark. En 1920, Jean-Louis Jaubert, à Mulhouse, le chanteur et musicien des Compagnons de la chanson. En 1920, Charlie Parker, le jazzman. En 1919, Pierre Fugain, le résistant français, médecin et père du chanteur Michel Fugain. En 1915, Ingrid Bergman, l'actrice américaine qui est décédée le 29 août 1982. Les décès. En 2021, Edward Asner, l'acteur et producteur. En 2017, Angélique Duchemin, la boxeuse. En 2016, Gene Wilder, l'acteur. En 2010, Alain Corneau, le réalisateur. En 2007, Pierre Messmer, l'homme politique. En 2007, Huguette Claire, ou Galmiche, la mère de Johnny Hallyday. En 2003, Michel Constantin, l'acteur. En 1987, Lee Marvin, l'acteur américain. En 2012, la cérémonie d'ouverture des Jeux paralympiques de Londres. 4200 athlètes venus de 166 pays vont s'affronter jusqu'au 9 septembre 2012. En 2005, le cyclone Katrina frappe le sud des États-Unis, faisant 1200 morts. En 2004, Michael Schumacher, le pilote de Formule 1, remporte pour la 7e fois le championnat du monde. En 1966, c'est le dernier concert des Beatles à San Francisco. Le dicton « Pluie à Sainte-Sabine est une grâce divine » et « À Sainte-Sabine, le mal s'affine ».
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2: La fête de la dernière vous est proposée ce samedi au Théâtre du Peuple de Bussan avec plusieurs rendez-vous dès 11h à la recherche de Tante Cam. C'est une enquête théâtralisée. À 15h, il y aura le documentaire Planète Bussan, documentaire consacré au théâtre. Et puis à 20h, ce sera Meta Myrti pour un concert hybride. À noter qu'il y aura aussi les journées du matrimoine qui vous seront proposées les 12 et 13 septembre autour de Camille Claudel. Renseignements pour ces rendez-vous avec théâtredupeuple.com. Vous avez encore jusqu'à ce samedi pour découvrir à la médiathèque du Thiot l'exposition photo de Raphaël Parmentier, Massif des Vosges, Terre d'émotion. Avec la Société des Fêtes de Bussan, vous allez pouvoir participer au dernier concours en pétanque en doublette de cet été. Un concours qui est prévu pour ce samedi dès 10h. Et là, ce sera en plus avec un repas. C'est donc Place de la Mouline. Le Vélo-Club de la Haute-Moselle organise la rando clair-obscur. La rando Didier Lavoine, sortie VTT et marche prévue pour ce samedi avec des départs qui se feront depuis le centre d'accueil de la colline avec buvette, restauration et musique. Alors les premiers départs se feront dès 16h, accessibles au VTT, vélo à assistance électrique également. Avec la paroisse aux Anames, eh bien vous retrouverez des messes pour ce week-end. Samedi, rendez-vous à 18h, église de Bussan. Et dimanche, à Ramonchamp à 10h, ce sera au lieu dit Le Poteau. Fraisse mini-train à découvrir ce dimanche au 28 bis rue de Lorraine à Fraisse-sur-Moselle, de 14h à 18h. Une autre manière de découvrir l'univers ferroviaire sur des trains miniatures sur lesquels vous pouvez monter. Fraisseminitrain.fr pour toutes les infos. N'oubliez pas que vous pouvez visiter les mines de cuivre au Thiot. Elles sont ouvertes en ce moment tous les jours de 10h à 19h. Chaque visite se fait avec des réservations au 03 29 25 03 33 ou sur le site hautemine.com. Si vous avez plus de 55 ans et que vous vous posez des questions sur votre retraite, sachez qu'une réunion d'information est prévue le 19 novembre à la médiathèque du Thiot. Vous devez vous inscrire avec France Service 03 29 25 87 63. L'association Minuit Pile vous propose un dépoussiérage de mobilettes le samedi 5 septembre. Ce sera sur le terrain de motocross de Ramonchamp dès 10h30 au programme de l'Endurance avec aussi buvette et restauration. Informations et inscriptions au 06 46 73 65 00 ou encore avec l'adresse assominuitpile@gmail.com.
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1: Bonjour à tous. Alors à quoi pourrait ressembler cette journée où nous fêtons Sabine ?
2: Bélier, subissant les influences mercuriennes, vous aurez tendance à vous perdre en futilité. Attention.
1: Taureau, vous devrez affronter l'entourage familial. À vous de veiller à éviter les conflits domestiques.
2: Les Gémeaux, la chance jouera en votre faveur. Elle sera propice à la réussite de quelques coups d'audace. N'en abusez pas tout de même.
1: Cancer, vous devrez remettre en question certains schémas relationnels que vous faites perdurer malgré vous.
2: Les Lions, le moment sera propice à la réalisation de votre plus cher projet. Profitez donc de la protection des astres pour vous lancer dans une action vigoureuse.
1: Vierge, vous en aurez assez de toujours chercher à arrondir les angles et vous penserez maintenant davantage à vivre pour vous.
2: Les balances, attention, certaines influences vous enverront des énergies parfois contradictoires.
1: Scorpion, tâchez de mener une vie plus calme, plus régulière, quitte à vous rattraper ensuite.
2: Sagittaire, votre sens de l'observation et votre écoute seront précieux pour éclairer toutes les situations.
1: Capricorne, n'ayez pas peur de vous livrer à la personne que vous aimez. Vous pourriez être agréablement étonné de ses réactions.
2: Verseau, modérez votre humour qui pourrait déplaire à certains.
1: Enfin Poisson, la bonne posture de Pluton dans votre thème exercera une influence favorable sur votre comportement social. Vous serez davantage porté à l'indulgence. Bonne journée à tous. Demain ce sera la Saint-Fiacre.
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3: Il était surnommé l'éternel second, et dans ce sobriquet, il y a le terme éternel, et cela se ressent encore malgré sa disparition en 2019. Nous parlons bien du coureur cycliste Raymond Poulidor. Il nous disait en effet au revoir le 13 novembre 2019, laissant un peu de l'histoire du vélo français en héritage. Pourtant, cette étiquette de constant perdant dans sa carrière, qui lui a été collée dans le dos par les journaux, car incapable de remporter le Tour de France, collectionnant les places d'honneur, est-elle vraiment justifiée ? Alors que penser de son palmarès au Limousin ? Entre autres, un titre de champion de France en 1961, un premier monument cette année-là sur Milan-San Remo, une flèche wallonne et le Grand Prix des Nations deux ans plus tard, une victoire finale dans le Tour d'Espagne en 1964, ajouté à ça deux éditions du Critérium du Dauphiné du Béret en 1966 et en 1969, de Paris-Nice, qui a dit que Poupou était un perdant magnifique. Magnifique, certainement. Perdant, sûrement pas. C'est vrai que courir en même temps que des grands et des immenses champions tels que les Jacques Anquetil ou encore Eddy Merckx, ce ne dut pas être une chose aisée. Mais le Creusois de naissance ne démérite en rien. Mais s'il avait remporté que serait-ce qu'une seule fois la grande boucle, voire porté un seul jour le maillot jaune, aurions-nous eu besoin de le réhabiliter aujourd'hui autour de sa légende insistant sur son insuccès à tort ? Peut-être pas. Mais ce qui est sûr, c'est que la légende gagnante ou défaite de Poupou, elle ne s'éteindra jamais. Allez, on se donne rendez-vous demain pour d'autres histoires d'un jour avec Mémoire Sport.
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0: Pierre Bosselet, 20 ans.
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0: Et aujourd'hui, c'est la 9e marche solidaire des Amis du Châtelet, association de bénévoles auprès des résidents de l'EHPAD Le Châtelet à Miremont. Ce samedi, donc, parcours de randonnée pédestre de 5 ou 10 km. Départ entre 8h30 et 14h30 au stade de Fallières, à Saint-Nabord, donc. Et puis direction Bellefontaine-Certigny. Collation gratuite au contrôle, tarif de 3 euros par adulte, minimum reversé au profit de l'association. Sachez aussi que c'est la Coupe du Monde, découverte et des cultures, ce samedi, tournoi de foot de 9h à 14h au City Stade et espace Belvédère. Voici, avant de retrouver donc notre rubrique consacrée aux Hauts-de-Vosges, voici Olivier Rodrigo, Stupid Song.

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1: L'agenda des animations, des activités sur le secteur de la Bresse-Haute-Vosges et de Gérardmer et Vallée des Lacs. Alors, il y a tous les samedis en ce moment le marché hebdomadaire de 8h30 à midi, marché couvert de Thiéfosse, le marché local bio de 10h à midi au centre-ville de Tendon, tous les dimanches le marché dominical de 8h à 13h, place du Chantel à la Bresse. Samedi 29 août, il y aura les portes ouvertes Cornimont BMX de 14h30 à 17h. Vous pourrez tout au long de l'après-midi découvrir et participer à des séances d'essai avec les éducateurs. C'est la piste de BMX de Cornimont. Dimanche 30 août, exposition de véhicules anciens de 9h à midi. Exposition organisée par le club rétro loisirs Ligne Bleue et cours du collège Saint-Laurent à la Bresse. Démonstration publique d'aéromodélisme aussi de 12h à 18h, donc le dimanche 30 août. Vol d'avion, de voltige, de planeur et d'hélicoptère, c'est 25 août de Nol au syndicat. Et non pas le, comme c'est écrit sur mon papier. Bon, il y aura aussi bien sûr d'autres rendez-vous avec les ateliers des activités toutes les semaines, notamment les SOS Ruches ou encore l'atelier pour enfants à Terra Genesis. Et puis les expositions avec championne dans la trace des Sœurs Leduc, visite gratuite et libre à l'ermitage Frère Joseph à Ventron. Également les rendez-vous avec dimanche 30 août, la rando des Quatre Lacs en journée à partir de 9h30 dans les bureaux montagne des Hauts-de-Vosges, vous pouvez vous renseigner. Et il y aura aussi donc la semaine découverte du 7 au 12 septembre des activités aquatiques, complexe aquatique de la Bresse. Bien sûr, nous y reviendrons. Et puis, il y avait bien sûr l'exposition, vous savez, à Gérardmer, nous aurons l'occasion de revenir sur le sujet. Et puis, les droits des femmes au fil du temps, portrait de Vosgienne, c'est au musée du textile de Ventron, 8 vieilles routes du col d'Audrenne, jusqu'au 23 octobre. Donc vous avez encore largement le temps, sachez que l'entrée quand même est payante, c'est ouvert de 10h à midi et de 14h à 18h, fermé le lundi. Et bienvenue aux vacanciers, et ben c'est tous les mardis à Saulsure à 18h30.
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1: Avec le tennis club de Remiremont, eh bien, c'est le moment des inscriptions. Et ce samedi 29 août de 10h à 18h, il y en aura d'autres. Mais je vous les rappellerai un autre jour. Hein. D'abord, commençons par aujourd'hui. Ça se passe bien sûr là-bas au club, c'est-à-dire le site de la Grange Puton, route des Rivales à Remiremont. Tom Kazak va arriver avec les courses de ce samedi. Il y aura Israël Kamakowino Rolle. Et voici This is Maniac. Sérieux?

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2: Bonjour, bonjour à tous. C'est le prix Gaston de Loisier, épreuve qualificative pour le critérium des 4 ans qui sera le théâtre du Quintet Plus de ce samedi 29 août 2026. Il réunira seulement 13 concurrents âgés de 4 ans, départ prévu 15h15. En tête de notre sélection le 12, Madrick Aufort, déféré des 4 pieds pour cette épreuve visée, il peut l'emporter. Suivi du 6, Molly Madrick, confié à Eric Raffin pour l'occasion. Le 5, Mystery Queen, sur sa vraie valeur, sa place est sur le podium. Le 4, My Quality Pia, peu à belle cote, prendre une place dans la bonne combinaison. Et enfin, le 8, Marine Lavry, incontournable en pareille société, elle complétera notre sélection. Une sélection que vous pouvez retrouver sur ma chaîne YouTube, Tom Kazak, les pronostics hippiques avec mes dernières minutes. Donc notre choix aujourd'hui, premier le 12, Madrick Aufort. Second le 6, Molly Madrick. Troisième le 5, Mystery Queen. Quatrième le 4, Mike Calita Pia. Cinquième le 8, Marine Lavry. Le second choix le 9, le 13. Hélas, et à vous la fortune.
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1: C'est parti pour écouter l'éphéméride du 29 août. Bonne fête Sabine, Sabrina, Adelphes. Leur couleur le bleu, leur chiffre le 5. Les naissances du 29 août, Emily Deacon, l'actrice. Liam Payne, le chanteur. Enzo Enzo, la chanteuse, auteur et interprète. Michael Jackson, l'auteur, compositeur, danseur, chorégraphe et chanteur pop musique. En 1922, Johnny Stark. En 1920, Jean-Louis Jaubert, à Mulhouse, le chanteur et musicien des Compagnons de la chanson. En 1920, Charlie Parker, le jazzman. En 1919, Pierre Fugain, le résistant français, médecin et père du chanteur Michel Fugain. En 1915, Ingrid Bergman, l'actrice américaine qui est décédée le 29 août 1982. Les décès. En 2021, Edouard Asner, l'acteur et producteur. En 2017, Angélique Duchemin, la boxeuse. En 2016, Gene Wilder, l'acteur. En 2010, Alain Corneau, le réalisateur. En 2007, Pierre Messmer, l'homme politique. En 2007, Huguette Claire ou Galmiche, la mère de Johnny Hallyday. En 2003, Michel Constantin, l'acteur. En 1987, Lee Marvin, l'acteur américain. En 2012, la cérémonie d'ouverture des Jeux paralympiques de Londres. 4200 athlètes venus de 166 pays vont s'affronter jusqu'au 9 septembre 2012. En 2005, le cyclone Katrina frappe le sud des États-Unis, faisant 1200 morts. En 2004, Michael Schumacher, le pilote de Formule 1, remporte pour la 7e fois le championnat du monde. En 1966, c'est le dernier concert des Beatles à San Francisco. Le dicton « Pluie à Sainte-Sabine est une grâce divine » et « À Sainte-Sabine, le mal s'affine ».
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12: L'enseigne Carrefour de Remiremont est à la recherche d'un boucher. C'est pour un poste en CDI à 37h30 par semaine. Poste ouvert aux débutants avec formation CAP, BEP ou équivalent. L'entreprise Grange Vologne Automobile recherche pour Gérardmer un comptable. C'est un poste en CDI à temps partiel, 10 heures par semaine qui vous est proposé. Et pour postuler, on vous demande 3 ans d'expérience avec formation Bac plus 2 en compta. À Remiremont, le restaurant La Belle Marée recherche un commis de cuisine. C'est pour un poste en CDI à 35 heures par semaine. 6 mois d'expérience vous sont demandés avec formation CAP-BEP. Prise de poste dès que possible. À Gérardmer, on recherche un agent immobilier parlant le néerlandais et l'anglais. Les débutants sont acceptés. Vous serez donc qualifié en tant que commercial. C'est avec l'agence Interfrance Immobilier. À Vanier, on vous propose un poste de charpentier couvreur. C'est pour une mission intérimaire de 4 mois à 35 heures par semaine. Et 2 ans d'expérience sont demandés. La boulangerie du Lac à Gérardmer recherche un pâtissier, poste en CDI à 35 heures par semaine. 1 an d'expérience est demandé avec formation CAP-BEP. Il faut être également titulaire du permis. Il y a un poste de maçon qui vous est proposé sur la commune d'Éloie. Alors c'est un poste en CDI à 35 heures par semaine. On vous demande 2 ans d'expérience avec également le permis B. Les ADMR de Gérardmer recherchent une aide à domicile, poste en CDI à 35 heures par semaine. Alors c'est un poste qui est ouvert aux débutants avec formation CAP-BEP et le permis B. À Éloie, on vous propose un poste de tourneur-fraiseur sur commande numérique, un poste en CDI à 38h30 par semaine, poste ouvert aux débutants. L'atelier de Gérardmer recherche son futur barman serveur polyvalent. C'est un poste en CDI à 39 heures par semaine. Pour postuler, on vous demande au moins 6 mois d'expérience. Il faut également maîtriser l'anglais. À Saint-Nabor, il y a un poste d'agent de fabrication polyvalent qui vous est proposé. C'est pour un CDD de 3 mois. C'est un contrat à 35 heures par semaine. On vous demande 3 mois d'expérience pour postuler. À noter qu'il y aura possibilité de renouveler le contrat. Il faut impérativement avoir le CACES R489 catégorie 3. L'hôtel-restaurant Les Jardins de Sophie, Axon-Roulangemer, recherche un plongeur, poste en CDI à temps partiel, 28 heures par semaine. C'est ouvert aux débutants.
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Et salut, c'est Raphaël avec la ligne de votre quotidien Vosges Matin pour ce samedi. En page Vosges, quand il faut souffler avant de démarrer. Lorraine, agriculteur en difficulté, une bourse au fourrage est lancée. En page Vosges, 23 millions d'euros consacrés pour les collèges. Page Vosges toujours, handicap, succès pour le salon Andy Vosges. Des éleveurs également sous l'œil de Prime Vidéo, enfin du football avec la SNL qui maîtrise son sujet face à Dunkerque. Excellent samedi avec Radio des Ballons. On se retrouve tout à l'heure, notamment pour le V40, le top de la station qui débutera à 9h30, juste après votre magazine et nos invités.

0: Il y a Gims, la boubou, 7h37.
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0: Hey, le rendez-vous de ce dimanche 30 août, après plusieurs décennies d'absence, c'est la course de garçons de café organisée par le Rotaract. Une journée festive et solidaire ce dimanche, donc à partir de 13h30, place de l'Atre de Tassigny, au profit de l'association pour la recherche sur la sclérose latérale amyotrophique. Course donc pour une bonne cause, avec deux courses au programme objectif. Transporter le maximum de liquide tout en arrivant le plus rapidement possible. La course officielle des professionnels se déroulera ensuite et réunira les cafetiers et restaurateurs du secteur. Parcours semé d'obstacles. Allez, rendez-vous demain donc à Remiremont. L'ami Claude Vanoni, on a tant pété.
2: Vous avez de la lumière? Elle est revenue? Oh ben nous encore pas, hein. Mais la tempête là, hein, mon, ça a soufflé, hein. Ça a soufflé, on était tout retourné. Ma femme surtout. Tu penses qu'elle a voulu aller fermer la porte du poulailler en pleine tempête? Le vent l'a attrapé, mon vieux, la tête la première dans la gamelle des poules, les jambes en l'air. Les jambes en l'air, les côtes retroussées. Bon, de loin, on aurait cru une trompette de la mort. Le jupon de la même couleur. Là qu'au moment-là, plein milieu de la tempête aussi, le cousin de Paris qui arrive. J'entends toquer, j'ouvre, qu'est-ce que je vois? Rien. Je regarde en l'air, où c'est qu'il est fourré? Il était agrippé à la plus haute branche du cerisier. Je dis, mais qu'est-ce que tu fais là-haut? Oh, il dit, je passais en coup de vent. Mais tu peux pas prévenir quand tu viens nous voir? Ah oui, je pensais pas venir ici, j'allais qu'à Nancy, mais avec le vent dans le dos, le pompier a atteint. Oh non, ça a soufflé, hein? Oh, puis alors, l'électricité qu'on a plus depuis un moment comme ça, les collégiateurs, les cons. Oh, j'arrive, comment qu'on dit, les cons? Les. Merci, Ginette, les cons gélateurs, qu'on avait remplis jusqu'à la gueule en prévision du réveillon du nouvel an. Bon, tout, les glaces, on les a bu au bol. Eh ben, tous les parfums mélangés. Mon ami Gain. On n'allait pas les jeter quand même, hein? Oh non, non, non, on a tout. Oh, fialo. Eh bien, puis la viande. Mon Dieu, la viande. Le sanglier, le chevreuil, les escargots. Ben, les a mis un peu au frais dans la neige en attendant. Oh, ben, c'est bon, tout a été mangé. Si, si, tout a été mangé. Par l'ornard. Soufflé, hein. Oh non, non, la pialo. Mes fraises. Mes mirabelles. Et mes brimbelles que j'avais cueillies tout l'été, une à une, mon, les brimbelles dans le congèle, la marée noire. Pire qu'en Bretagne, hein. Puis alors on voyait plus clair, on a dit, ben on va aller rechercher des lampes à pétrole, ça tombait bien, il nous restait une lampe tempête. De la guerre. Ben les lampes à pétrole, j'ai dit, c'est une bonne idée. Ben oui, mais on avait que l'idée, on n'avait plus de pétrole. Et puis les bouillottes qu'on a été rechercher, faisait froid au lit. On a été rechercher les bouillottes, penses-tu, elles n'avaient pas servi depuis 1944, elles fuyaient. La femme croyait que j'avais pissé au lit. Alors on a dit, on va reprendre les briques comme on faisait dans le temps, hein. On chauffait le lit avec des briques, mais il faut chauffer les briques d'abord. Eh ben oui, comment? Oh bon, bon, on les a mis derrière le cul des vaches. Eh ben si, c'est chaud la bouse. Mais si, oh ben, on les essuyait avant de les mettre au lit. Mais non, pas les vaches, les briques. Ça a soufflé, hein. Mon, voilà pas qu'au moment de la tempête, le beau-frère qui arrive en courant tout affolé. Il dit donc, il y a mon toit qui vient de s'envoler. Je dis, tu parles d'une tuile? Il me dit, non, pas une, toute. Je dis, dis donc, ça va te coûter cher. Mais c'était pas le moment, j'étais déjà en découvert. Ça a soufflé, hein. Oh, ben, on commençait à plus avoir trop chaud non plus. On a dit, ben, on va faire du feu, puisqu'on a une cheminée puis du bois. Eh ben, on va mettre les bûches. Penses-tu, les bûches n'avaient pas le temps de brûler, il y avait tellement de tirages. Elles étaient aspirées dans le conduit. Elle retombait sur le toit, elle cassait le peu de tuiles qui restait. Ça suffit, mais je sors pour aller voir les dégâts, moi. Bon, ben, dis quoi faire, on attend que ça se passe, verra de verra, ben oui. Pendant que j'étais dehors, j'en profite pour pisser un coup. Et j'ai pas eu le temps de finir d'ouvrir la braguette, mon vieux. Le vent s'est engouffré dedans, vous. Gonflé comme une baudruche. C'est le bouton du col de ma chemise qui m'a sauvé la vie. Quand il a craqué, l'air a ressorti par là, sinon je m'envolais. Ça a soufflé, hein? Ben, en parlant de s'envoler, la mémère, qui est sourde comme un pot, elle n'avait même pas entendu qu'il y avait de la tempête. Puis, vu que c'était dimanche, elle était habillée pour aller à la messe, comme tous les dimanches. Elle s'habille en dimanche, puis elle va à la messe le dimanche. Elle sort, elle n'a pas eu le temps de refermer la porte. Le vent l'a chopée, rac, le dos contre un pic qu'elle part. Les bras en croix, la perruque sur les yeux. Oh ben, dis donc, ça décoiffe, hein? Ma femme disait, on va pas la laisser comme ça. Je dis, attends que ça se calme quand même, hein? De toute façon, elle n'est pas malheureuse. Elle n'ira pas plus loin, hein? À la limite, elle peut servir d'épouvantail. Non, ça devait arriver parce qu'elle n'est pas assez lourde, elle mange rien. Alors, elle mange que des biscottes, alors tu parles. Oh ben, elle nous coûte pas cher en nourriture, ça. Et puis comme elle tricote un peu, bon, ça paye les biscottes, quoi. Oh non, la tempête, on a tempêté. On a tempêté contre DDF aussi. Parce qu'une paire de jours comme ça, traire, eh ben traire. Tout est, vas-y, traire à la main, ça, la trayeuse, c'est électrique. Et puis si tu trais à la main, eh ben les vaches n'ont plus l'habitude. Elles n'aiment pas ça. La machine et la main, c'est pas pareil. C'est comme toi, t'es marié, mettons, hein. Puis, ta femme s'en va du jour au lendemain, eh ben. C'est... T'as soufflé, hein. T'as soufflé. Bon, on a dit, on va faire du café. On a encore du café. Ben oui, mais le moulin électrique, la cafetière électrique. On voulait faire du jus pour se donner du jus, mais vas-y faire du jus quand tu as bu de jus. Alors on a bu de la Mirabelle. Tant que plus, quoi. Ben il faut boire pour oublier ces déboires. Oh non, puis on a dit quand même, bon sang, bonsoir, faut quand même qu'on appelle DDF, parce que ça ne peut pas continuer comme ça, une paire de jours, ça va, mais à force, ça faut... Allô? Oui, je suis bien chez DDF? Je ne sais pas si vous êtes au courant, mais on en a plus. Et puis pourquoi qu'il y en a chez les voisins? C'est allumé, à côté, puis pas chez nous. Ils m'ont dit, oh, on peut pas être partout, mais on vous demande pas d'être partout, on vous demande de venir chez nous. Alors, ils nous ont dit, on va commencer par un bout, on va d'abord remettre la haute tension, après on mettra la moyenne tension, et puis la basse tension. Mais j'ai dit, moi j'ai raccroché, comme j'avais déjà de la tension, j'ai dit, faut faire attention. Parce que c'est marqué maintenant chez DDF dans les bureaux, avant c'était marqué des hommes qui relient des hommes. Maintenant c'est plus ça, hein. C'est marqué tempête en décembre, t'en chies en janvier. Alors, il y en a de ceux qui nous ont dit, après la tempête, si vous voulez être remboursé, il faudra faire une déclaration de sinistre pour l'assurance. Ah ben, on s'est pas privé, hein? Alors là, on a tout mis, hein? On a mis les glaces, le chevreuil. Ben, tu peux y aller, les lampes à pétrole, les bouillottes, les tuiles, la perruque à mémère, tout. L'assureur, il est venu, il nous a dit, vous ne toucherez rien. Quoi? Avec tout ce qu'on paye, on touchera rien? Il a dit qu'il faudrait que ce soit classé catastrophe naturelle. Parce qu'elle n'est pas naturelle, la catastrophe. D'après vous, elle serait artificielle, la catastrophe. Je peux t'assurer que l'assureur, il s'est assuré que sa voiture était dans le bon sens, hein. et que la voie était libre parce qu'on a pris la fourche, on a couru derrière lui, je vais te voir. Si ma fourche elle est naturelle ou artificielle, je vais te voir. Moi, bon sang de voir, c'est mon vieux.
0: Claude Benoni, on a tempêté, 7h46.
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0: Et comme toutes les semaines, je vous donne les noms de nos nouveaux auditeurs. Et c'est ainsi qu'Agathe de Jean-Louis Arnoux et de Marie Bastien de Gérard Mé. Aiden d'Evan Bonetta et Manon Olvec de Remiremont, également Elio de Gaëtan Trour et de Sophia Richard de Raon-au-Bois, ou encore Solène de Florian Dur et de Caroline Avan de Saint-Nabor. Nous les saluons bien évidemment. Claude Nougaro, Nouga York.

0: de Claude Nougaro, Nouga York, 8h moins 10. Et nous sommes aujourd'hui le samedi 29 août. Le soleil s'est levé à 7h02. Il se couchera à 20h40. Nous fêtons Sabine, aussi Médéric, encore Crispin. Bon, c'est ainsi. Et voilà pour cette journée.
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0: Mais un 29 août en 1958, c'était la naissance de Michael Jackson, qui est mort le 25 juin 2009. En 1966, le dernier concert des Beatles à San Francisco. En 1982, la mort d'Ingrid Bergman. Et en 1987, la mort de Lee Marvin. Et donc, en ce jour de la Sainte-Sabine, mais donc, c'était la naissance, effectivement, de Michael Jackson. Voici Heal the World.

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2: Bonjour à tous. Alors à quoi pourrait ressembler cette journée où nous fêtons Sabine ?
3: Bélier, subissant les influences mercuriennes, vous aurez tendance à vous perdre en futilité. Attention.
2: Taureau, vous devrez affronter l'entourage familial. À vous de veiller à éviter les conflits domestiques.
3: Les Gémeaux, la chance jouera en votre faveur. Elle sera propice à la réussite de quelques coups d'audace. N'en abusez pas tout de même.
2: Cancer, vous devrez remettre en question certains schémas relationnels que vous faites perdurer malgré vous.
3: Les Lions, le moment sera propice à la réalisation de votre plus cher projet. Profitez donc de la protection des astres pour vous lancer dans une action vigoureuse.
2: Vierge, vous en aurez assez de toujours chercher à arrondir les angles et vous penserez maintenant davantage à vivre pour vous.
3: Les Balances, attention, certaines influences vous enverront des énergies parfois contradictoires.
2: Scorpion, tâchez de mener une vie plus calme, plus régulière, quitte à vous rattraper ensuite.
3: Sagittaire, votre sens de l'observation et votre écoute seront précieux pour éclairer toutes les situations.
2: Capricorne, n'ayez pas peur de vous livrer à la personne que vous aimez, vous pourriez être agréablement étonné de ses réactions.
3: Verseau, modérez votre humour, qui pourrait déplaire à certains.
2: Enfin Poisson, la bonne posture de Pluton dans votre thème exercera une influence favorable sur votre comportement social. Vous serez davantage porté à l'indulgence. Bonne journée à tous, demain ce sera la Saint-Fiacre.
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12: L'actualité de ce samedi. À Jeuxé hier, vers 10h30, une automobiliste a perdu le contrôle de sa voiture qui a glissé dans un virage. Elle est allée percuter un véhicule arrivant en sens inverse. Seule la femme, âgée d'une trentaine d'années, a été légèrement blessée. Elle a été hospitalisée pour des examens de contrôle. Hier, vers 16h30, un jeune conducteur a perdu le contrôle d'une camionnette à Damas-au-Bois. Le véhicule est allé toucher la façade d'une maison, puis a couché un candélabre et a fini sa course contre un muret qui abritait un coffret électrique. L'homme a été pris en charge par les secours et a dû être hospitalisé à Épinal. En conférence de presse, François Vanson, le président du conseil départemental des Vosges, a donné des chiffres sur la rentrée scolaire dans les collèges. L'enveloppe allouée est de près de 23 millions. 15,5 millions sont dédiés aux travaux et entretien des bâtiments. 7,8 millions seront consacrés au fonctionnement des établissements. Des travaux sont envisagés pour réguler la chaleur en été, avec par exemple des systèmes de filtres ou encore des toitures végétalisées. Si l'an dernier, le département comptait plus de 13 000 collégiens, le nombre de cette année n'a pas encore été communiqué. Sur Prime Video, le service d'Amazon, à partir de ce samedi, vous allez pouvoir découvrir des épisodes des Fumiers, une émission avec 8 influenceurs qui sont venus découvrir le métier d'agriculteur. Et le tournage s'est déroulé dans une ferme vosgienne à Noroy, près de Vittel. Hier, nous avons appris le décès d'Harald V, le roi de Norvège à l'âge de 89 ans. C'était le doyen des souverains. Son fils Haakon VIII est désormais le nouveau roi. Décès de Maria Triguino-López, âgée de 84 ans. Ses obsèques seront célébrées lundi à 14h30 en l'église de Rue. Décès de Simone Galmiche, née Grand Mougin, âgée de 99 ans. Ses obsèques sont prévues mardi à 10h en l'église de Ramonchamp. Décès de Simone Duval, née Mougenot, âgée de 99 ans. Ses obsèques seront célébrées mercredi à 10h30 en l'église de Rue. Décès d'Isabelle Galibert, née Mougel, âgée de 62 ans. Ses obsèques sont prévues vendredi à 14h30 en l'église de la Bresse. Je vous rappelle les obsèques de Raphaël Verissimo, âgé de 71 ans, célébré lundi à 10h en l'église d'Elois. Aujourd'hui sont célébrées les obsèques de Maria de Belém Pereira, née Lopez da Silva, âgée de 84 ans, à 14h30 en l'église de Fresse. Le sport avec la Coupe de France et le CST qui va affronter Saint-Nabor dimanche à 16h au stade Grosjean du Tillot. En Ligue 1, Strasbourg-Lens, c'est pour aujourd'hui à 17h15. Hier, en Ligue 2, Nancy a battu Dunkerque 2-0. À suivre également aujourd'hui en National 2, Thaon-Ivry. Et puis en National 1, Montlouis face à Épinal. Le cyclisme avec la Vuelta, la 7e étape remportée par le Norvégien Andreas Lenesund. Tadej Pogacar lui reste toujours installé à sa place de leader. Et puis 25e prix de la ville de Saint-Dié, c'est pour dimanche à 16h. En athlétisme, vous pourrez suivre le trail de l'Avizon, c'est à Laval-sur-Vologne ce dimanche. La météo pour ce samedi, du soleil et des nuages, avec 23 degrés au mieux. Dimanche, température de 10 à 25 degrés avec soleil et nuages. On atteindra les 25 degrés jusqu'à mercredi, avec des températures qui vont légèrement baisser le matin.
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5: Tout à fait, Chloé. Et c'est ce samedi 29 août à 10h qu'il y a un concours de pétanque en doublette avec repas. Ce sera le dernier de l'année. Et à noter que c'est 3 euros par joueur. C'est ouvert à tous. Je ne sais pas trop. Il y a peut-être des conditions particulières. Aujourd'hui, vous le découvrirez tout à l'heure. Donc à Bussan, la roulette russe, Pépin.

0: Et pépin.
1: Thibaut Appert-Claude, bah, tu es toujours le président de VCHM, le Vélo Club de Haute-Moselle. Et là, vous vous préparez pour un grand week-end?
2: Oui, exactement. Grand week-end, notre traditionnel rando DJ Lavoine, donc au centre d'accueil de la colline à Fraisse-sur-Moselle. Week-end bien attendu des VTTistes et des marcheurs et puis de notre club.
1: Manifestation. Une manifestation qui a changé de nom depuis l'année dernière, je crois.
2: Ouais, on a un petit peu renommé parce que ça fait quelques années qu'on a changé un petit peu le. Avant, c'était les dimanches matins, puis là, on est passé du samedi soir. On a appelé ça rando clair-obscur pour faire un petit rappel comme quoi on peut participer à la rando de 16h à 20h30. Donc, en fin d'après-midi avec le soleil, clair de lune, et puis finir à la nuit et à la frontale.
1: Oui, à la frontale, parce que justement, ça fait la nuit, il faut peut-être que les marcheurs et les vététistes viennent équipés, non?
2: Bah, en fonction de l'horaire de départ et puis du temps qu'ils veulent passer sur la rando, ouais, c'est toujours bien, notamment pour les marcheurs, de s'équiper d'une petite frontale pour rentrer. Là, il fait nuit en ce moment, aller à 20h30 en forêt, 21h quand c'est dégagé. Et puis les vététistes, bien sûr, une frontale et puis ou une lampe de vélo. Donc équipement obligatoire si on désire terminer de nuit.
1: Et la course terminée, il y aura une surprise pour les participants?
2: Eh ben déjà durant la course, qui est pas une course d'ailleurs, qui est une randonnée, on a des ravitaux gourmands, hein, toujours.

0: L'association des Sept Chemins qui est dans le territoire de Belfort, qui vient proposer l'essai à des personnes en situation de handicap moteur, c'est-à-dire les paraplégiques, tétraplégiques, hémiplégiques, d'essayer des quadrix. Donc c'est des cartes à quatre roues, c'est électrique, c'est vraiment sympa, c'est des beaux produits. Donc Gaëlle, qui gère cette association, se propose via réservation à par rapport à elle, son organisation, où, donc c'est le 07 81 06 21 19, Gaëlle. Donc voilà, s'il y a des personnes en situation de handicap, comme je viens de le mentionner, qui veulent s'essayer à ce moyen de transport et de locomotion et de loisirs, qui est vraiment sympa, c'est l'occasion.
1: Et ça sera que deux journées ou ça sera possible d'essayer dans l'obscur?
0: Ah non, non, c'est équipé d'éclairage, donc ce sera possible d'essayer aux mêmes horaires qui sont mentionnés. Donc l'idéal, si vraiment il y a des personnes intéressées, c'est de réserver donc au 07 81 06 21 19 pour se mettre en relation directe avec Gaëlle et puis elle expliquera tout, mais ils seront disponibles durant la randonnée aux horaires de 16h à 20h30.
1: Une randonnée de 16h à 20h30, mais quand?
0: Ah bah quand? Samedi 29, donc samedi qui arrive là, dans quelques jours. Donc voilà, notre randonnée Didier Lavoigne, clair-obscur à Fraisse-sur-Moselle, centre d'accueil de la colline.
1: Et premier départ, ou bien première possibilité d'accéder au site?
0: 16h, on arrive à 16h et on laisse encore l'opportunité de s'inscrire jusqu'à 20h30 sur l'ensemble des parcours. Et puis c'est en règle générale une manifestation qui se termine minuit et demi, 1h, voire 2h pour les gourmands de flammes.
1: Et voire plus tard pour les organisateurs.
0: Ah, les organisateurs, nous on débalise, on range tout, ça termine un peu plus tard. Et puis un petit dernier nettoyage le dimanche et voilà, ça nous fait passer un petit week-end sportif mais très convivial.
2: Et je vous donne les horaires des messes, informations paroissiales de cette journée. C'est samedi, la messe aura lieu à 18h à Bussan. Et demain dimanche, c'est le 22e temps ordinaire. Et c'est au lieu dit le poteau avec la cérémonie. C'est à 10h. Et au poteau, ben, il faut vous inscrire près de vos habituels contacts de la paroisse si vous voulez monter en groupe, évidemment. Brand Out, devenu de Haute-Saône, Lost in the Sea.

0: Céline Vincent, tu es responsable du service famille au sein de la CCBHV. Et comment, pour l'instant, comment s'est passée cette année ?
1: L'année s'est très bien passée. Nous avons mené plusieurs actions, aussi bien dans le cadre du relais petite enfance que de la convention territoriale globale. Et là, aujourd'hui, nous travaillons avec une de nos partenaires sur un futur projet pour la semaine de la parentalité qui aura lieu au mois de novembre.
0: Et cette intervenante, c'est, il me semble, Adeline Salvary qui va se présenter.
2: Bonjour, donc Adeline Salvary, je suis coach professionnelle et je suis spécialisée sur l'intelligence et la sécurité relationnelle.
0: C'est-à-dire, c'est les grands mots. Mais...
2: Ça veut dire que travailler ensemble ou vivre ensemble dans les espaces familiaux ou dans les espaces professionnels, ça ne se fait pas tout seul. Ça nécessite d'avoir des clés de compréhension du fonctionnement de chacun pour pouvoir travailler, vivre, relationner, performer, avoir des projets tous ensemble. Et donc là, on va focaliser sur la parentalité, mais avoir des tuyaux, des choses faciles à mettre en œuvre dans son quotidien pour que les relations se passent le mieux possible.
0: Et cet atelier, avec toutes ces explications, va se dérouler comment ?
2: Alors, il y a toujours plusieurs étapes que j'apprécie particulièrement dans le travail qui est fait avec Céline et Florence. On définit des concepts, parce que c'est important de savoir de quoi on parle. Donc, je donne des définitions, des termes qu'on va développer après. Et puis après, on expérimente. On retrousse ses manches et puis on met les mains dans le cambouis et on voit, OK, la relation, ça veut dire quoi ? Les concepts qu'Adeline a définis, ça veut dire quoi ? Et surtout, dans mon quotidien, comment je m'y prends, quoi ? C'est comme... les ingrédients et une recette, si on ne l'essaye pas, on peut la lire plusieurs fois ou la trouver super dans un livre de cuisine, mais on ne saura pas réaliser le plat si on n'a pas essayé. Donc nous, on retrousse les manches et on y va et on voit, OK, en expérimentant ensemble, qu'est-ce qui peut changer dans une relation, comment je m'y prends bien, comment 10 fois je m'y prends complètement de travers. Et ça m'arrive à moi la première, pour qu'on soit plus à l'aise en sortant. Donc ça nécessite aussi beaucoup de soins envers soi-même et envers les autres, et de tolérance aussi, qui sont deux mots-clés importants pour nous dans ce travail.
0: Et cet atelier qui est un atelier flash, alors, il sera proposé à qui ?
2: Alors, c'est tous les acteurs clés de la parentalité, puisqu'il a lieu pendant la semaine de la parentalité. Et puis, Céline et Florence ont eu la très bonne idée de le proposer 2 fois cette année. Il aura lieu une fois le soir, le 12 novembre, et une fois le matin, le 13, pour que toutes les personnes qui se sentent concernées puissent participer. Donc, soyez les bienvenus.
0: Et c'est pour tous les membres d'une même famille ?
2: Ça peut être des parents, des enfants grands, pas des tout petits, mais des professionnels, comme on l'a dit, des acteurs clés de la parentalité, de la petite enfance. Donc tout le monde est bienvenu à partir du moment où il y a un enjeu relationnel dans le quotidien, et je pense qu'on en a tous, et qu'on a envie de monter en gamme, de progresser là-dedans pour être plus à l'aise en fait.
0: Et tu nous rappelles la date, s'il te plaît ?
2: Alors, le 12 novembre de 19h30 à 21h30 et le 13 novembre matin, pour ceux qui sont plutôt du matin, de 9h à midi.
0: Et revenons à Céline, mais ce n'est qu'une action pour la fin de l'année, mais après, d'ici la fin de l'année, qu'est-ce qui va y arriver ?
1: Alors, même avant la fin de l'année, nous aurons les 10 ans du RPE. Hein. Cette année, le RPE fait ses 10 ans. Ce sera le 14 octobre et nous allons faire cet anniversaire au TIO. Et puis, nous sommes en plein travail administratif avec donc ma collègue Florence pour retravailler sur le renouvellement de la convention, que ce soit de la convention territoriale globale comme de l'agrément du relais petite enfance.
0: Donc, c'est une fin d'année déjà assez chargée avant, j'imagine, de prévoir 2027 ?
1: Exactement, oui. Oui, on a plusieurs dossiers à monter avec Florence, donc, mais nous allons toujours pour proposer des actions pour les familles sur le territoire, et nous serons présents au forum des associations qui aura lieu le 5 septembre.
0: À rue et au TIO.
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Ferguson, simplement nu. Et sachez que les mines du Tio sont ouvertes tous les jours jusqu'au 30 septembre. La visite se fait de 10h à 19h. Dernière entrée pour l'expo à 18h. Dernier départ de visite à 17h. Renseignez-vous près de la maison des Hautes Mines. C'est 11 euros pour adultes, 8,50 par enfant. Pierrette va arriver avec l'éphéméride. Voici notre petite Sophie. Sophie qui nous chante comme souvent. C'est ça l'amour. Hein.

0: C'est parti pour écouter l'éphéméride du 29 août. Bonne fête Sabine, Sabrina, Adelph. Leur couleur le bleu, leur chiffre le 5. Les naissances du 29 août. Emily Deacon, l'actrice. Liam Payne, le chanteur. Enzo, la chanteuse, auteur et interprète. Michael Jackson, l'auteur, compositeur, danseur, chorégraphe et chanteur pop musique. En 1922, Johnny Stark. En 1920, Jean-Louis Jobert, à Mulhouse, le chanteur et musicien des Compagnons de la chanson. En 1920, Charlie Parker, le jazzman. En 1919, Pierre Fugain, le résistant français, médecin et père du chanteur Michel Fugain. En 1915, Ingrid Bergman, l'actrice américaine qui est décédée le 29 août 1982. Les décès. En 2021, Edward Asner, l'acteur et producteur. En 2017, Angélique Duchemin, la boxeuse. En 2016, Gene Wilder, l'acteur. En 2010, Alain Corneau, le réalisateur. En 2007, Pierre Messmer, l'homme politique. En 2007, Huguette Claire, ou Galmiche, la mère de Johnny Hallyday. En 2003, Michel Constantin, l'acteur. En 1987, Lee Marvin, l'acteur américain. En 2012, la cérémonie d'ouverture des Jeux paralympiques de Londres, 4200 athlètes venus de 166 pays vont s'affronter jusqu'au 9 septembre 2012. En 2005, le cyclone Katrina frappe le sud des États-Unis, faisant 1200 morts. En 2004, Michael Schumacher, le pilote de Formule 1, remporte pour la 7e fois le championnat du monde. En 1966, c'est le dernier concert des Beatles à San Francisco. Le dicton « Pluie à Sainte-Sabine est une grâce divine » et « À Sainte-Sabine, le mal s'affine ».
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13: L'actualité de ce samedi. À Jeuxey, hier, vers 10h30, une automobiliste a perdu le contrôle de sa voiture qui a glissé dans un virage. Elle est allée percuter un véhicule arrivant en sens inverse. Seule la femme, âgée d'une trentaine d'années, a été légèrement blessée. Elle a été hospitalisée pour des examens de contrôle. Hier, vers 16h30, un jeune conducteur a perdu le contrôle d'une camionnette à Damas au Bois. Le véhicule est allé toucher la façade d'une maison, puis a couché un candélabre et a fini sa course contre un muret qui abritait un coffret électrique. L'homme a été pris en charge par les secours et a dû être hospitalisé à Épinal. En conférence de presse, François Vanson, le président du conseil départemental des Vosges, a donné des chiffres sur la rentrée scolaire dans les collèges. L'enveloppe allouée est de près de 23 millions. 15,5 millions sont dédiés aux travaux et entretien des bâtiments. 7,8 millions seront consacrés au fonctionnement des établissements. Des travaux sont envisagés pour réguler la chaleur en été, avec par exemple des systèmes de filtres ou encore des toitures végétalisées. Si l'an dernier, le département comptait plus de 13 000 collégiens, le nombre de cette année n'a pas encore été communiqué. Sur Prime Video, le service d'Amazon, à partir de ce samedi, vous allez pouvoir découvrir des épisodes des Fumiers, une émission avec 8 influenceurs qui sont venus découvrir le métier d'agriculteur. Et le tournage s'est déroulé dans une ferme vosgienne à Noroy, près de Vittel. Hier, nous avons appris le décès d'Harald V, le roi de Norvège à l'âge de 89 ans. C'était le doyen des souverains. Son fils Hakon VIII est désormais le nouveau roi. Décès de Maria Trigino Lopez, âgée de 84 ans. Ses obsèques seront célébrées lundi à 14h30 en l'église de Rue. Décès de Simone Galmiche, née Grand Mougin, âgée de 99 ans. Ses obsèques sont prévues mardi à 10h en l'église de Ramonchamp. Décès de Simone Duval, née Mougenot, âgée de 99 ans. Ses obsèques seront célébrées mercredi à 10h30 en l'église de Rue. Décès d'Isabelle Galibert, née Bougel, âgée de 62 ans. Ses obsèques sont prévues vendredi à 14h30 en l'église de la Bresse. Je vous rappelle les obsèques de Raphaël Verissimo, âgé de 71 ans, célébrés lundi à 10h en l'église d'Eloi. Aujourd'hui sont célébrés les obsèques de Maria de Belém Pereira, née Lopez da Silva, âgée de 84 ans, à 14h30 en l'église de Fraisse. Le sport avec la Coupe de France et le CST qui va affronter Saint-Nabor dimanche à 16h au stade Grosjean du Tillot. En Ligue 1, Strasbourg-Lens, c'est pour aujourd'hui à 17h15. Hier en Ligue 2, Nancy a battu Dunkerque 2-0. À suivre également aujourd'hui en National 2, Thaon-Ivry. Et puis en National 1, Montlouis face à Épinal. Le cyclisme avec la Vuelta, la 7e étape remportée par le Norvégien Andreas Lennesund. Tadej Pogacar lui reste toujours installé à sa place de leader. Et puis 25e prix de la ville de Saint-Dié, c'est pour dimanche à 16h. En athlétisme, vous pourrez suivre le trail de l'Avizon, c'est à Laval-sur-Vologne ce dimanche. La météo pour ce samedi, du soleil et des nuages, avec 23 degrés au mieux. Dimanche, température de 10 à 25 degrés avec soleil et nuages. On atteindra les 25 degrés jusqu'à mercredi, avec des températures qui vont légèrement baisser le matin.
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1: François Chérasse, principal du collège Jules Ferry du Thiot, c'est une nouvelle rentrée qui s'annonce.
2: Oui, c'est une belle rentrée qui s'annonce avec encore une fois de nouveaux projets, de nouveaux élèves, nouveaux personnels dans tous les sens.
1: Nouveaux élèves, alors combien d'élèves? Une progression, une diminution par rapport à l'année dernière?
2: On est dans une pente, on est sur la pente descendante. Depuis maintenant 4 ans que je suis ici, chaque année on perd des élèves et cette année n'échappe pas à la règle, on va encore perdre des élèves. Cette année nous rentrons avec 336 élèves, donc nous en perdons une petite vingtaine. L'année prochaine, ça sera encore une autre histoire. On devrait encore en perdre quelques-uns. On va se retrouver cette année avec 86 élèves de 6e, donc une bonne promotion. 90 élèves aussi de 5e, 97 en 4e et 63 en 3e.
1: Et j'imagine que sur certaines classes, il y aura des classes SECPA aussi qui se sortent dedans.
2: Oui, à chaque fois, bien entendu, puisque nos élèves de SECPA en 6e sont préorientés SECPA, c'est-à-dire qu'ils ne partiennent pas encore tout à fait au dispositif et ils seront inclus dans les classes de 6e. Donc nous aurons des effectifs effectivement assez conséquents qui vont tourner autour de 28, 29 élèves par niveau. Bah, forcément, l'année d'après, les élèves de SECPA intégrant le dispositif SECPA et n'étant plus inclus dans les classes, les effectifs descendront par classe, forcément.
1: Voilà, c'est les élèves, mais au niveau du professorat, il y a des nouveautés?
2: Oui, pas mal. On a des professeurs qui ne pourront pas faire leur entrée pour différentes raisons, donc il y a des remplacements de prévus, quasiment dans toutes les matières, à l'exception ce jour de l'espagnol, où nous sommes encore à la recherche de deux professeurs qui viendraient faire le complément à la fois de Madame Bianchi et de Madame Marical. Nous avons aussi pour le moment un recrutement à faire aussi par l'intermédiaire du rectorat sur l'art plastique. La professeure nouvellement nommée ne vient qu'à la Toussaint, donc d'ici Toussaint, un professeur devrait prendre son remplacement.
1: Donc à peu près, à part l'espagnol, tous les cours seront couverts, quoi.
2: Oui, quasiment la totalité des cours seront couverts pour cette rentrée. Donc c'est moindre mal, c'est moindre mal.
1: Il y a un collège, c'est des élèves, c'est des professeurs, mais c'est aussi un service administratif.
2: Oui, tout à fait. Donc Madame Parmentier et Céline qui nous quittent cette année pour d'autres projets et une autre perspective professionnelle. Donc sera remplacée par Madame Xolin Mélanie, qui sera la nouvelle gestionnaire de l'établissement. Et puis nous accueillerons en parallèle aussi deux assistants d'éducation nouvelles dans l'établissement, donc Madame Da Silva Villaverde et Madame Marion, pour compléter l'équipe des quatre autres qui, elles, continuent leur service. Donc nous sommes toujours à 6 assistants d'éducation pour la rentrée prochaine.
1: Et ça, c'est le personnel, c'est bien, mais d'habitude, en été, il y a des travaux de fait. Est-ce que cette année, ça a été pareil?
2: La dernière tranche, donc des travaux qui étaient attendus par tous, notamment pour celles et ceux, professeurs et élèves qui avaient des cours dans la dernière aile, qui n'avaient pas été encore rénovés avec les nouveaux volets extérieurs. Donc à cette rentrée, tous nos bâtiments seront équipés de volets extérieurs qui vont considérablement réduire la température que nous avons malheureusement vécue déjà au mois de juin et qui, bien entendu, vu la perspective actuelle, s'annonce déjà encore pour l'année prochaine. Donc à la rentrée, toutes les salles seront équipées de stores extérieurs. Donc on remercie le conseil départemental pour cette action parce que c'est vraiment utile.
1: Et une année, ça se prépare? Y a-t-il des projets?
2: Bien sûr. Donc la grosse nouveauté cette année, c'est l'ouverture de la section triathlon, la section sportive triathlon. Donc sur le niveau 6e et 5e avec 10 élèves. Deux créneaux qui sont positionnés dans l'emploi du temps, dont un créneau sur la piscine le vendredi après-midi notamment. Qu'est-ce que nous avons d'autre? Nous avons aussi une activité que nous allons devoir mettre en place et qui a été demandée par le ministre à sa conférence de presse, à savoir un travail sur le devoir de mémoire autour du 11 novembre. Donc nous réfléchirons avec les enseignants pour savoir ce que nous allons proposer. Et puis on continue toujours sur des activités pédagogiques que nous avons lancées déjà depuis 3-4 ans, à savoir bien le parcours des métiers. Nous allons essayer encore de l'enrichir pour que les élèves trouvent leur orientation non pas par défaut mais vraiment par rapport à ce qu'ils souhaitent faire. Nous allons aussi continuer de travailler sur le développement durable. Donc notre labellisation E3D a été de nouveau refait l'an dernier par l'intermédiaire donc de Madame Mangel, qui a monté un nouveau dossier qui a été déposé au rectorat et nous attendons donc la réponse. Et nous allons axer notre travail cette année avec notamment les agents techniques pour essayer d'enlever la partie une partie du bitume de la cour et essayer de faire des îlots de fraîcheur, des îlots de végétalisés. On travaille toujours sur phare, donc la lutte contre le harcèlement, ça c'est maintenant partie intégrante de l'établissement, donc ça ne pose plus de soucis pour nous. Donc on fera une communication auprès des parents pour bien leur expliquer le protocole phare. Et puis on continue encore une dernière chose, c'est-à-dire ce que l'on appelle le programme EVARS, donc l'éducation à la vie affective, relationnelle et à la sexualité, avec l'intermédiaire des enseignants à la fois référents et porteurs de clubs. Donc je pense à M. Roux qui était référent EVARS l'an dernier, et à Mme Nurdin qui avait la responsabilité du club Égalité filles-garçons, et nous allons proposer différentes activités par rapport à ce programme lourd à porter.
1: C'est une grande année qui s'annonce, mais là tout ça, les élèves vont rentrer quand au collège ?
2: Alors, la rentrée est de nouveau décalée par rapport aussi au petit sixième qui nous arrive. Donc le mardi 1er septembre, nous accueillerons uniquement les élèves de sixième à 8h. Ils arriveront donc par le bus de façon traditionnelle. Nous les gardons jusqu'à 16h30. Il n'y aura pas de sortie bus à 15h30 mardi. Et mercredi, arrive tout le monde. Donc mercredi matin, de 8h à midi, nous accueillons donc tous les élèves, oui, de 6e, 5e, 4e et 3e. Et la rentrée sera lancée effective pour l'année scolaire.
1: Eh ben, on vous souhaite une bonne rentrée.
2: Merci beaucoup.
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4: Et c'est la fin pour le Théâtre du Peuple en cet été. Ce samedi 29 août, Planète Bussan au Théâtre du Peuple, fête de dernière. À 11h, à la recherche de Tante Cam, une enquête. Un théâtre réalisé autour de Tante Cam ou Camille Potcher. À 15h, Planète Bussan, le théâtre du peuple, film documentaire. Et à 20h, Méta Myrtille, un concert hybride, chanson puis DJ set. Avant Sylvie Alain pour l'horoscope, voici Calou, ma jolie manouche.

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2: La vie au pays de Remiremont, et sachez que il y aura le départ de Claude et Joseph, les prêtres. Monseigneur Gourdon leur a trouvé une nouvelle affectation, et Claude Duru et Joseph Chumintao partiront donc dimanche 30 août à 10h30 à l'abbatiale. Ce sera suivi cette messe d'un partage du verre de l'amitié et d'un repas donc au grand jardin. Et si vous souhaitez témoigner votre amitié, votre reconnaissance ou autre, eh bien vous pouvez d'ores et déjà déposer en toute discrétion à l'accueil du presbytère vos mots personnalisés. Et puis, le forum des associations, il était prévu le 29 août. Il est maintenant le 5 septembre, de 10h à 18h, au Palais des Congrès. Accès libre et gratuit, nous y serons donc avec Radio des Ballons. La course de garçons de café qui s'élance plateau en main. Les garçons de café dans une course sans renverser une seule goutte, dimanche 30 août à 13h30, place de l'Âtre de Tassigny, donc à Remiremont. Et à noter qu'il y aura le samedi 19 et dimanche 20 septembre le premier triathlon de Remiremont, championnat Grand Est jeune et championnat Grand Est de relais mixte. C'est toute la journée au plan d'eau. Informations et inscriptions à triathlon-remiremont.fr. Et puis du 12 au 20 septembre au Champ de Mars, la fête foraine. Les journées européennes du patrimoine aussi, les 19 et 20 septembre sur le thème patrimoine en péril. Raviver, résister, réimaginer, gratuit et ouvert à tous dans la maison du collectionneur Pierre Weidmann et les arts décoratifs patrimoine en danger, les enjeux de la restauration. Information remiremont.fr. La 9e marche solidaire des Amis du Châtelet, samedi 29 août, avec l'association des bénévoles auprès des résidents de l'EHPAD du Châtelet à Remiremont. Parcours de randonnée pédestre de 5 et 10 km. Départ entre 8h30 et 14h30 au stade de Fallières à Saint-Nabor, direction Bellefontaine et Certigny. Collation gratuite au contrôle, tarif 3 euros, adulte minimum reversé au profit de l'association. Petite restauration et buvette, gobelet ne pas fourni. C'est important parce que sinon vous allez boire comment? À la bouteille. Danse africaine, ce sera aussi samedi 29 août de 9h à midi au l'espace Belvédère au Rumont, donc à Remiremont, de 9h à 10h30, stage de danse africaine traditionnelle, et puis Afro New Style à 10h30 à midi.
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1: Bonjour à tous. Alors à quoi pourrait ressembler cette journée où nous fêtons Sabine ?
2: Bélier, subissant les influences mercuriennes, vous aurez tendance à vous perdre en futilité. Attention.
1: Taureau, vous devrez affronter l'entourage familial. À vous de veiller à éviter les conflits domestiques.
2: Les Gémeaux, la chance jouera en votre faveur. Elle sera propice à la réussite de quelques coups d'audace. N'en abusez pas tout de même.
1: Cancer, vous devrez remettre en question certains schémas relationnels que vous faites perdurer malgré vous.
2: Les Lions, le moment sera propice à la réalisation de votre plus cher projet. Profitez donc de la protection des astres pour vous lancer dans une action vigoureuse.
1: Vierge, vous en aurez assez de toujours chercher à arrondir les angles et vous penserez maintenant davantage à vivre pour vous.
2: Les balances, attention, certaines influences vous enverront des énergies parfois contradictoires.
1: Scorpion, tâchez de mener une vie plus calme, plus régulière, quitte à vous rattraper ensuite.
2: Sagittaire, votre sens de l'observation et votre écoute seront précieux pour éclairer toutes les situations.
1: Capricorne, n'ayez pas peur de vous livrer à la personne que vous aimez, vous pourriez être agréablement étonné de ses réactions.
2: Verseau, modérez votre humour, qui pourrait déplaire à certains.
1: Enfin Poisson, la bonne posture de Pluton dans votre thème exercera une influence favorable sur votre comportement social. Vous serez davantage porté à l'indulgence. Bonne journée à tous, demain ce sera la Saint-Fiacre.
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12: L'actualité de ce samedi. À Jeuxé, hier, vers 10h30, une automobiliste a perdu le contrôle de sa voiture qui a glissé dans un virage. Elle est allée percuter un véhicule arrivant en sens inverse. Seule la femme, âgée d'une trentaine d'années, a été légèrement blessée. Elle a été hospitalisée pour des examens de contrôle. Hier, vers 16h30, un jeune conducteur a perdu le contrôle d'une camionnette à Damas-au-Bois. Le véhicule est allé toucher la façade d'une maison, puis a couché un candélabre et a fini sa course contre un muret qui abritait un coffret électrique. L'homme a été pris en charge par les secours et a dû être hospitalisé à Épinal. En conférence de presse, François Vanson, le président du conseil départemental des Vosges, a donné des chiffres sur la rentrée scolaire dans les collèges. L'enveloppe allouée est de près de 23 millions. 15,5 millions sont dédiés aux travaux et entretien des bâtiments. 7,8 millions seront consacrés au fonctionnement des établissements. Des travaux sont envisagés pour réguler la chaleur en été, avec par exemple des systèmes de filtres ou encore des toitures végétalisées. Si l'an dernier, le département comptait plus de 13 000 collégiens, le nombre de cette année n'a pas encore été communiqué. Sur Prime Video, le service d'Amazon, à partir de ce samedi, vous allez pouvoir découvrir des épisodes des Fumiers, une émission avec 8 influenceurs qui sont venus découvrir le métier d'agriculteur. Et le tournage s'est déroulé dans une ferme vosgienne à Noroy, près de Vittel. Hier, nous avons appris le décès d'Harald V, le roi de Norvège à l'âge de 89 ans. C'était le doyen des souverains. Son fils Hakon VIII est désormais le nouveau roi. Décès de Maria Trigino Lopez, âgée de 84 ans. Ses obsèques seront célébrées lundi à 14h30 en l'église de Rue. Décès de Simone Galmich, née Grand Mougin, âgée de 99 ans. Ses obsèques sont prévues mardi à 10h en l'église de Ramonchamp. Décès de Simone Duval, née Mougenot, âgée de 99 ans. Ses obsèques seront célébrées mercredi à 10h30 en l'église de Rue. Décès d'Isabelle Galibert, née Mougel, âgée de 62 ans. Ses obsèques sont prévues vendredi à 14h30 en l'église de la Bresse. Je vous rappelle les obsèques de Raphaël Verissimo, âgé de 71 ans, célébré lundi à 10h en l'église d'Elois. Aujourd'hui sont célébrées les obsèques de Maria de Belém Pereira, née Lopez da Silva, âgée de 84 ans, à 14h30 en l'église de Fresse. Le sport avec la Coupe de France et le CST qui va affronter Saint-Nabor dimanche à 16h au stade Grosjean-Dutilleux. En Ligue 1, Strasbourg-Lens, c'est pour aujourd'hui à 17h15. Hier en Ligue 2, Nancy a battu Dunkerque 2-0. À suivre également aujourd'hui en National 2, Thaon-Ivry. Et puis en National 1, Montlouis face à Épinal. Le cyclisme avec la Vuelta, la 7e étape remportée par le Norvégien Andreas Lenesund. Tadej Pogacar lui reste toujours installé à sa place de leader. Et puis 25e prix de la ville de Saint-Dié, c'est pour dimanche à 16h. En athlétisme, vous pourrez suivre le trail de l'Avizon, c'est à Laval-sur-Vologne ce dimanche. La météo pour ce samedi, du soleil et des nuages, avec 23 degrés au mieux. Dimanche, température de 10 à 25 degrés avec soleil et nuages. On atteindra les 25 degrés jusqu'à mercredi, avec des températures qui vont légèrement baisser le matin.
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1: La vie au pays de Remiremont. Et sachez qu'il y aura le départ de Claude et Joseph, les prêtres. Monseigneur Gourdon leur a trouvé une nouvelle affectation. Et Claude Duru et Joseph Chumintao partiront donc dimanche 30 août à 10h30 à l'abbatiale. Ce sera suivi cette messe d'un partage du verre de l'amitié et d'un repas donc au grand jardin. Et si vous souhaitez témoigner votre amitié, votre reconnaissance ou autre, eh bien vous pouvez d'ores et déjà déposer en toute discrétion à l'accueil du presbytère vos mots personnalisés. Et puis le forum des associations, il était prévu le 29 août, il est maintenant le 5 septembre de 10h à 18h au Palais des Congrès. Accès libre et gratuit, nous y serons donc avec Radio des Ballons. La course de garçons de café qui s'élance plateau en main, les garçons de café dans une course sans renverser une seule goutte, dimanche 30 août à 13h30, place de l'Âtre de Tassigny, donc à Remiremont. Et à noter qu'il y aura le samedi 19 et dimanche 20 septembre le premier triathlon de Remiremont, championnat Grand Est jeune et championnat Grand Est de relais mixte. C'est toute la journée au plan d'eau. Informations aux inscriptions à triathlon-remiremont.fr. Et puis du 12 au 20 septembre au Champ de Mars, la fête foraine. Les journées européennes du patrimoine aussi, les 19 et 20 septembre sur le thème patrimoine en péril. Raviver, résister, réimaginer, gratuit et ouvert à tous dans la maison du collectionneur Pierre Weidmann et les arts décoratifs, patrimoine en danger, les enjeux de la restauration, information remiremont.fr. La 9e marche solidaire des Amis du Châtelet, samedi 29 août avec l'association des bénévoles auprès des résidents de l'EHPAD du Châtelet à Remiremont, parcours de randonnée pédestre de 5 et 10 km. Départ entre 8h30 et 14h30 au stade de Fallières à Saint-Nabord, direction Bellefontaine et Certigny. Collation gratuite au contrôle, tarif 3 euros, adulte minimum reversé au profit de l'association. Petite restauration et buvette, gobelet ne pas fourni. C'est important parce que sinon vous allez boire comment? À la bouteille. Danse africaine, ce sera aussi samedi 29 août de 9h à midi au l'espace Belvédère au Rumont, donc à Remiremont. De 9h à 10h30, stage de danse africaine traditionnelle et puis Afro New Style à 10h30 à midi.
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Ah, Pierre Demar, il nous interprétait bien sûr Je pense à vous. Il fait partie des artistes à sortir aujourd'hui du top de Radio des Ballons. Prochain V40 qui démarre donc dans quelques minutes. Salut, c'est Raphaël pour vous accompagner. Pierre Demar, lui, pour la petite histoire, il était monté jusqu'en 4e place et sera resté 13 semaines avec nous. Et voici maintenant David Guetta avec Jennifer Lopez. Save Me Tonight. Pour eux, eh bien, ils avaient atteint la 2e place du V40.

soirée mondaine. Ah, elle a surpris tout le monde hein, avec ce tube Oria. Elle s'était installée en première place du V40 il y a quelques temps de cela. Elle fait donc partie des sorties de cette semaine. Et dernier titre à qui on dit au revoir aujourd'hui, eh bien, c'est Soleil. Et il nous aura accompagné une bonne partie de cet été. C'est bien sûr Gims. Le V40 arrive juste après ça.

Et vous êtes donc les bienvenus dans ce nouveau top sur Radio des Ballons avec en 40e et dernière place les anciens numéro 1, Tame Impala et Jenny, avec Dracula. Et pour eux, c'est 13 semaines de présence. Alors d'ici quelques instants, vous allez pouvoir retrouver votre sélection cinéma. Mais tout de suite, eh bien, on retrouve Olivia Rodrigo. Elle aussi avait été première de notre classement avec Drop Dead.

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2: La Bresse au grand écran, bien, vous allez pouvoir voir ou revoir le film Compostelle. C'est la comédie dramatique de Yann Samuel, film dans lequel vous allez retrouver Alexandra Lamy, Julien Lebert et Mélanie Douté. L'histoire d'une femme et d'un adolescent qui ne se connaissent pas et qui vont parcourir ensemble le célèbre chemin de Jacques de Compostelle. Ils vont donc apprendre à se découvrir. Alors il y a de belles différences entre la presse et les spectateurs au niveau notes sur Allociné. La presse a noté le film 2,9 et les spectateurs 4 sur 5. De la comédie française, c'est comme son nom l'indique une comédie, c'est signé Martin Darrondon et Bertrand Huscla, film dans lequel vous allez retrouver Pauline Clément, Laurent Stocker, Julien Frison. L'histoire, c'est celle de Dina qui va dévoiler sa première mise en scène à la comédie française, mais lors des répétitions, rien ne se passait comme prévu. Alors c'est un film qui a reçu d'excellentes notes, 4,1 pour la presse et 4 pour les spectateurs, et vous allez pouvoir le retrouver au Casino de Gérardmer ainsi qu'au Majestic de Remiremont. Autre comédie française qui vous est proposée en ce moment, c'est Tomber du ciel, un film signé Mohamed Hamidi avec Ilyes Jadel, Josiane Balasko ou encore Fred Testo. Un jeune homme est renvoyé de son lycée de la banlieue de Roubaix et il va inclure un lycée catholique et ce sera donc le choc des cultures. Et pour voir ce film, eh bien, vous pourrez vous rendre au Majestic à Remiremont ou encore au Casino de Gérardmer. Le film de super-héros Spider-Man Brand New Day de Destin Daniel Cretton avec toujours à l'affiche Tom Holland, Zendaya, eh bien, c'est à voir en ce moment au cinéma du Casino à Gérardmer, au Majestic de Remiremont ou encore au grand écran à la Bresse. Si vous avez manqué l'Odyssée de Christopher Nolan, eh bien vous allez pouvoir vous rattraper puisque il est encore projeté à la MCL de Gérardmer ainsi qu'à Remiremont au Majestic. À l'entracte de Vanier, découvrez l'aventure rêvée. L'histoire se déroule à la frontière bulgare dans une petite ville où une archéologue va renouer avec un de ses amis d'enfance et ensemble, eh bien, ils vont se retrouver mêlés à un empire criminel. Un film qui a reçu de très bonnes notes, 3,8 pour la presse et 3 pour les spectateurs. Il y a encore pas mal de films d'animation qui sont projetés sur vos écrans, comme par exemple le nouveau Tad l'Explorateur et la Lampe Magique. Il y a Toy Story 5, Des Mignons et des Monstres. À Remiremont, on vous propose également La Patte Patrouille, le film Mission Dino ou encore Marius et le Royaume des Mers.
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Lucas, il est sur Radio des Ballons dans le V40 depuis 11 semaines avec le titre Yakua et il vient de perdre 4 places. Vous allez pouvoir retrouver tout à l'heure votre horoscope. L'actualité, elle est prévue pour 10 heures. Hors classement, voici le groupe The Odds. Belle histoire. Premier.

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1: Bonjour à tous. Alors à quoi pourrait ressembler cette journée où nous fêtons Sabine ?
2: Bélier, subissant les influences mercuriennes, vous aurez tendance à vous perdre en futilité. Attention.
1: Taureau, vous devrez affronter l'entourage familial. À vous de veiller à éviter les conflits domestiques.
2: Les Gémeaux, la chance jouera en votre faveur. Elle sera propice à la réussite de quelques coups d'audace. N'en abusez pas tout de même.
1: Cancer, vous devrez remettre en question certains schémas relationnels que vous faites perdurer malgré vous.
2: Les Lions, le moment sera propice à la réalisation de votre plus cher projet. Profitez donc de la protection des astres pour vous lancer dans une action vigoureuse.
1: Vierge, vous en aurez assez de toujours chercher à arrondir les angles et vous penserez maintenant davantage à vivre pour vous.
2: Les balances, attention, certaines influences vous enverront des énergies parfois contradictoires.
1: Scorpion, tâchez de mener une vie plus calme, plus régulière, quitte à vous rattraper ensuite.
2: Sagittaire, votre sens de l'observation et votre écoute seront précieux pour éclairer toutes les situations.
1: Capricorne, n'ayez pas peur de vous livrer à la personne que vous aimez, vous pourriez être agréablement étonné de ses réactions.
2: Verseau, modérez votre humour, qui pourrait déplaire à certains.
1: Enfin Poisson, la bonne posture de Pluton dans votre thème exercera une influence favorable sur votre comportement social. Vous serez davantage porté à l'indulgence. Bonne journée à tous, demain ce sera la Saint-Fiacre.
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4: L'actualité de ce samedi. À Jeuxey hier vers 10h30, une automobiliste a perdu le contrôle de sa voiture qui a glissé dans un virage. Elle est allée percuter un véhicule arrivant en sens inverse. Seule la femme, âgée d'une trentaine d'années, a été légèrement blessée. Elle a été hospitalisée pour des examens de contrôle. Hier, vers 16h30, un jeune conducteur a perdu le contrôle d'une camionnette à Damas-aux-Bois.
11: Le véhicule est allé toucher la façade d'une maison, puis a couché un candélabre et a fini sa course contre un muret qui abritait un coffret électrique. L'homme a été pris en charge par les secours et a dû être hospitalisé à Épinal. En conférence de presse, François Vanson, le président du conseil départemental des Vosges, a donné des chiffres sur la rentrée scolaire dans les collèges. L'enveloppe allouée est de près de 23 millions. 15,5 millions sont dédiés aux travaux et entretien des bâtiments. 7,8 millions seront consacrés au fonctionnement des établissements. Des travaux sont envisagés pour réguler la chaleur en été, avec par exemple des systèmes de filtres ou encore des toitures végétalisées. Si l'an dernier, le département comptait plus de 13 000 collégiens, le nombre de cette année n'a pas encore été communiqué. Sur Prime Video, le service d'Amazon, à partir de ce samedi, vous allez pouvoir découvrir des épisodes des Fumiers, une émission avec 8 influenceurs qui sont venus découvrir le métier d'agriculteur. Et le tournage s'est déroulé dans une ferme vosgienne à Noroy, près de Vittel. Hier, nous avons appris le décès d'Harald V, le roi de Norvège à l'âge de 89 ans. C'était le doyen des souverains. Son fils Hakon VIII est désormais le nouveau roi. Décès de Maria Trigino Lopez, âgée de 84 ans. Ses obsèques seront célébrées lundi à 14h30 en l'église de Rue. Décès de Simone Galmiche, née Grand Mougin, âgée de 99 ans. Ses obsèques sont prévues mardi à 10h en l'église de Ramonchamp. Décès de Simone Duval, née Mougenot, âgée de 99 ans. Ses obsèques seront célébrées mercredi à 10h30 en l'église de Rue. Décès d'Isabelle Galibert, née Mougel, âgée de 62 ans. Ses obsèques sont prévues vendredi à 14h30 en l'église de la Bresse. Je vous rappelle les obsèques de Raphaël Verissimo, âgé de 71 ans, célébré lundi à 10h en l'église d'Elois. Aujourd'hui sont célébrées les obsèques de Maria de Belém Pereira, née Lopez da Silva, âgée de 84 ans, à 14h30 en l'église de Fresse. Le sport avec la Coupe de France et le CST qui va affronter Saint-Nabor dimanche à 16h au stade Grosjean du Tillot. En Ligue 1, Strasbourg-Lens, c'est pour aujourd'hui à 17h15. Hier en Ligue 2, Nancy a battu Dunkerque 2-0. À suivre également aujourd'hui en National 2, Thaon-Ivry. Et puis en National 1, Montlouis face à Épinal. Le cyclisme avec la Vuelta, la 7e étape remportée par le Norvégien Andreas Lennesund. Tadej Pogacar lui reste toujours installé à sa place de leader. Et puis 25e prix de la ville de Saint-Dié, c'est pour dimanche à 16h. En athlétisme, vous pourrez suivre le trail de l'Avizon, c'est à Laval-sur-Vologne ce dimanche. La météo pour ce samedi, du soleil et des nuages, avec 23 degrés au mieux. Dimanche, température de 10 à 25 degrés avec soleil et nuages. On atteindra les 25 degrés jusqu'à mercredi, avec des températures qui vont légèrement baisser le matin.
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Sorry Papi, la collab entre Topic et Becky J. Nous sommes à la 37e place du top de Radio des Ballons et c'est un morceau qui a perdu 4 places. Ça descend également cette semaine pour Zazie, 8 places de moins. Elle chante Peu importe. Peu importe.

On s'oubliera et nous étions en compagnie d'Eliott qui a perdu 3 places cette semaine. Avec nous depuis 10 semaines, voici Tom Gregory, How It Was Before, c'est 4 places de moins.

0: Et sur ce titre, Run Run River, il y avait David Guetta, Alok et puis Stick Figure. Et voici la première entrée de ce V40 en 32e position, c'est le retour d'Empokora qui est actuellement en pleine tournée pour son album Adrénaline. Et là, il arrive avec un tout nouveau single, ça s'appelle Égaré.
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Et après ce nouveau Mpokora, eh bien, on va rester dans les chanteurs français puisque Christophe Willem est 31e du V40 avec Système. Il perd 4 places.

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1: Et c'est donc Taylor Swift qui est 30e de notre top avec I Know It, I Know You. Elle avait été première du V40, extrait de la bande originale de Toy Story 5. Voici Sébastien Tellier pour sa collab avec Juliette Armanet, le titre Attraction, ancien numéro 3 de notre top.

Bientôt 10h30 sur Radio des Ballons, vous allez pouvoir retrouver un nouvel agenda d'ici quelques instants. Et Joyce Jonathan, bien on l'écoute à la 28e place avec son titre Halo, elle perd 3 positions.

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1: L'agenda des animations, des activités sur le secteur de la Bresse-Haute-Vosges et de Gérardmer et Vallée des Lacs. Alors, il y a tous les samedis en ce moment le marché hebdomadaire de 8h30 à midi, marché couvert de Thiéfosse, le marché local bio de 10h à midi au centre-ville de Tendon, tous les dimanches le marché dominical de 8h à 13h, place du Chantel à la Bresse. Samedi 29 août, il y aura les portes ouvertes Cornimont BMX de 14h30 à 17h. Vous pourrez tout au long de l'après-midi découvrir et participer à des séances d'essai avec les éducateurs. C'est la piste de BMX de Cornimont. Dimanche 30 août, exposition de véhicules anciens de 9h à midi. Exposition organisée par le club rétro loisirs Ligne Bleue et cours du collège Saint-Laurent à la Bresse. Démonstration publique d'aéromodélisme aussi de 12h à 18h, donc le dimanche 30 août. Vol d'avion, de voltige, de planeur et d'hélicoptère, c'est 25 août de Nol au syndicat. Et non pas le, comme c'est écrit sur mon papier. Bon, il y aura aussi bien sûr d'autres rendez-vous avec les ateliers des activités toutes les semaines, notamment les SOS Ruches ou encore l'atelier pour enfants Atéragenesis. Et puis les expositions avec championne dans la trace des Sœurs Le Duc, visite gratuite et libre à l'ermitage Frère Joseph à Ventron. Également les rendez-vous avec dimanche 30 août, la rando des Quatre Lacs en journée à partir de 9h30 dans les bureaux montagne des Hauts-de-Vosges. Vous pouvez vous renseigner. Et il y aura aussi donc la semaine découverte du 7 au 12 septembre des activités aquatiques, complexe aquatique de la Bresse. Bien sûr, nous y reviendrons. Et puis, il y avait bien sûr l'exposition, vous savez, à Gérardmer, nous aurons l'occasion de revenir sur le sujet. Et puis, les droits des femmes au fil du temps, portrait de Vosgienne. C'est au musée du textile de Ventron, 8 vieilles routes du col d'Audrenne, jusqu'au 23 octobre. Donc vous avez encore largement le temps, sachez que l'entrée quand même est payante. C'est ouvert de 10h à midi et de 14h à 18h, fermé le lundi. Et bienvenue aux vacanciers, c'est tous les mardis à Saulsure à 18h30.
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2: Et vous êtes bien sûr dans le V40, le top de Radio des Ballons. Raphaël pour vous accompagner jusqu'à midi et demi. Et nouvelle entrée, puisqu'en 27e position, voici le retour du Britannique James Blunt avec le morceau Tastes Like Summer, un morceau qui est produit par Red Triangle, le DJ.
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Et après ce nouveau single de James Blunt qui vient d'entrer dans notre classement, on poursuit avec Mylène Farmer à 26e position. C'est à qui le tour? Elle a perdu 8 places.

0: Et c'était la voix de Marguerite avec Belle Vie, 10 places de perdu pour elle, elle est 25e du classement. Et voici encore une entrée avec cette fois-ci une collaboration. Je crois que c'est la première fois qu'ils chantent en duo. Il s'agit de Joseph Kamel et de Vita, réunis sur le titre « Jamais ». Et vos offres d'emploi arrivent d'ici quelques instants.
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1: L'enseigne Carrefour de Remiremont est à la recherche d'un boucher. C'est pour un poste en CDI à 37h30 par semaine. Poste ouvert aux débutants avec formation CAP, BEP ou équivalent. L'entreprise Grange Vologne Automobile recherche pour Gérardmer un comptable. C'est un poste en CDI à temps partiel, 10 heures par semaine qui vous est proposé. Et pour postuler, on vous demande 3 ans d'expérience avec formation Bac plus 2 en compta. À Remiremont, le restaurant La Belle Marée recherche un commis de cuisine. C'est pour un poste en CDI à 35 heures par semaine. 6 mois d'expérience vous sont demandés avec formation CAP-BEP. Prise de poste dès que possible. À Gérardmer, on recherche un agent immobilier parlant le néerlandais et l'anglais. Les débutants sont acceptés. Vous serez donc qualifié en tant que commercial. C'est avec l'agence Interfrance Immobilier. À Vanier, on vous propose un poste de charpentier couvreur. C'est pour une mission intérimaire de 4 mois à 35 heures par semaine. Et 2 ans d'expérience sont demandés. La boulangerie du Lac à Gérardmer recherche un pâtissier, poste en CDI à 35 heures par semaine. 1 an d'expérience est demandé avec formation CAP-BEP. Il faut être également titulaire du permis. Il y a un poste de maçon qui vous est proposé sur la commune d'Éloy. Alors c'est un poste en CDI à 35 heures par semaine. On vous demande 2 ans d'expérience avec également le permis B. Les ADMR de Gérardmer recherchent une aide à domicile, poste en CDI à 35 heures par semaine. Alors c'est un poste qui est ouvert aux débutants avec formation CAP-BEP et le permis B. À Éloy, on vous propose un poste de tourneur-fraiseur sur commande numérique, un poste en CDI à 38h30 par semaine, poste ouvert aux débutants. L'atelier de Gérardmer recherche son futur barman serveur polyvalent. C'est un poste en CDI à 39 heures par semaine. Pour postuler, on vous demande au moins 6 mois d'expérience. Il faut également maîtriser l'anglais. À Saint-Nabor, il y a un poste d'agent de fabrication polyvalent qui vous est proposé. C'est pour un CDD de 3 mois. C'est un contrat à 35 heures par semaine. On vous demande 3 mois d'expérience pour postuler. À noter qu'il y aura possibilité de renouveler le contrat. Il faut impérativement avoir le CACES R489 catégorie 3. L'hôtel-restaurant Les Jardins de Sophie, Axon-Roulangemer, recherche un plongeur, poste en CDI à temps partiel, 28 heures par semaine. C'est ouvert aux débutants.
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1: Entrée dans notre dernier V40, Picasso, c'est le nouveau Big Flo et Oli. Ils viennent de grimper à la 23e place avec 6 places de mieux. Bientôt 11h sur Radio des Ballons, nouvel agenda à venir. Nous sommes bien sûr ensemble dans ce top jusqu'à midi et demi. Raphaël, pour vous accompagner et hors classement, bien voici Hey Son avec Sam Field et Aloe Black. 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
7: La fête de la dernière vous est proposée ce samedi au Théâtre du Peuple de Busan avec plusieurs rendez-vous dès 11h à la recherche de Tante Cam. C'est une enquête théâtralisée. À 15h, il y aura le documentaire Planète Busan, documentaire consacré au théâtre. Et puis à 20h, ce sera Meta Mirti pour un concert hybride. A noter qu'il y aura aussi les journées du matrimoine qui vous seront proposées les 12 et 13 septembre autour de Camille Claudel. Renseignements pour ces rendez-vous avec théâtredupeuple.com. Vous avez encore jusqu'à ce samedi pour découvrir à la médiathèque du Tio l'exposition photo de Raphaël Parmentier, Massif des Vosges, Terre d'émotion. Avec la Société des Fêtes de Busan, vous allez pouvoir participer au dernier concours en pétanque en doublette de cet été. Un concours qui est prévu pour ce samedi dès 10h. Et là, ça sera en plus avec un repas. C'est donc Place de la Mouline. Le Vélo-Club de la Haute-Moselle organise la rando clair-obscur. La rando Didier Lavoine, sortie VTT et marche prévue pour ce samedi avec des départs qui se feront depuis le centre d'accueil de la colline avec buvette, restauration et musique. Alors les premiers départs se feront dès 16h, accessibles au VTT, vélo à assistance électrique également. Les messes avec la paroisse Ozanam, ce samedi rendez-vous à 18h, église de Busan. Et dimanche à 9h30 à Ramonchamp, au lieu dit Le Poteau. Fraisse mini-trinte à découvrir ce dimanche au 28 bis rue de Lorraine à Fraisse-sur-Moselle de 14h à 18h. Une autre manière de découvrir l'univers ferroviaire sur des trains miniatures sur lesquels vous pouvez monter. Fraisse mini-train.fr pour toutes les infos. N'oubliez pas que vous pouvez visiter les mines de cuivre au Tillot. Elles sont ouvertes en ce moment tous les jours de 10h à 19h. Chaque visite se fait avec des réservations au 03 29 25 03 33 ou sur le site hautemine.com. Si vous avez plus de 55 ans et que vous vous posez des questions sur votre retraite, sachez qu'une réunion d'information est prévue le 19 novembre à la médiathèque du Tillot. Vous devez vous inscrire avec France Service 03 29 25 87 63. L'association Minuit Pile vous propose un dépoussiérage de mobilettes le samedi 5 septembre. Ce sera sur le terrain de motocross de Ramonchamp dès 10h30 au programme de l'Endurance avec aussi buvette et restauration. Informations et inscriptions au 06 46 73 65 00 ou encore avec l'adresse assoutminuitpile@gmail.com.
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à titre qui s'était classé en première place du top de Radio des Ballons, San Francisco, le célèbre tube revisité par Sound of Legend, aujourd'hui 22e. This Is, lui, continue de progresser, encore deux places de mieux pour Maniac. C'est

Joli duo hein, avec Carole J et Bruno Mars, tout juste 20e du top. C'était donc Still qui a gagné 4 places. Progression également pour Adriano, 2 places de mieux pour No Sé Qué Pasó.

Et ouais, le tube d'Offenbach qui revisite Fall to the Floor avec Star Sailor. Nous sommes en 18e place du B40 et on poursuit avec la chanteuse Aitana et son titre Super Estrella. Elle a perdu une place.

Et ouais, c'était Madonna 16e avec 4 places de gagné pour Dansetaria. Et Bruno Mars, eh bien, il fait déjà son retour sur Radio des Ballons. Vous l'avez écouté tout à l'heure en duo avec Carol J. Le voici en solo, il est 15e, On My Soul, ancien titre numéro 1 d'ailleurs.

Pleurer en dansant, le nouveau single d'Ochi vient de gagner 3 places. En 13e position du V40, et bien comme dans le dernier top, Jennifer est là avec Mourir sur scène, la reprise de Dalida.

Et vous venez d'écouter le 12e du top de Radio Les Balances, Sound avec Moseman et Gaëtan Roussel. C'est 4 places de perdu pour eux. 2 places de moins pour Passenger avec Alex Warren.

Elle avait occupé la deuxième place de notre top, elle est dixième aujourd'hui, Angèle avec Dis-le. Et en neuvième place, voici Céline Dion. Bonjour, pardon, merci. Elle progresse de cinq positions.

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C'était en 8e position du V40. Vous venez d'écouter Grand Corps Malade avec Stiletto pour le prochain rêve. Ils ont perdu 2 places. À midi, eh bien, un nouvel agenda à venir. Et puis la toute dernière partie du V40, c'est bien sûr jusqu'à midi et demi. Raphaël pour vous accompagner. Et on poursuit hors classement avec ce duo, Laura Pausini et Julien Lesbas. La dernière chanson.

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10: L'agenda des animations des activités sur le secteur de la Bresse-Haute-Vosges et de Gérardmer-Vallée-des-Lacs. Alors, il y a tous les samedis en ce moment le marché hebdomadaire de 8h30 à midi, marché couvert de Thiéfos, le marché local bio de 10h à midi au centre-ville de Tendon, tous les dimanches le marché dominical de 8h à 13h, place du Chantel à La Bresse. Samedi 29 août, il y aura les portes ouvertes Cornimont BMX de 14h30 à 17h. Vous pourrez tout au long de l'après-midi découvrir et participer à des séances d'essai avec les éducateurs. C'est la piste de BMX de Cornimont. Dimanche 30 août, exposition de véhicules anciens de 9h à midi. Exposition organisée par le club rétro loisirs Ligne Bleue et cours du collège Saint-Laurent à La Bresse. Démonstration publique d'aéromodélisme aussi de 12h à 18h, donc le dimanche 30 août. Vol d'avion, de voltige, de planeur et d'hélicoptère. C'est 25 août de Nol au syndicat. Et non pas à le, comme c'est écrit sur mon papier. Bon, il y aura aussi bien sûr d'autres rendez-vous avec les ateliers des activités toutes les semaines, notamment les SOS Ruches ou encore l'atelier pour enfants à Terra Genesis. Et puis les expositions avec championne dans la trace des Sœurs Leduc, visite gratuite et libre à l'ermitage Frère Joseph à Ventron. Également les rendez-vous avec dimanche 30 août, la rando des Quatre Lacs en journée à partir de 9h30 dans les bureaux montagne des Hauts-de-Vosges. Vous pouvez vous renseigner. Et il y aura aussi donc la semaine découverte du 7 au 12 septembre des activités aquatiques, complexe aquatique de La Bresse. Bien sûr, nous y reviendrons. Et puis, Il y avait bien sûr l'exposition, vous savez, à Gérardmer, nous aurons l'occasion de revenir sur le sujet. Et puis, les droits des femmes au fil du temps, portrait de Vosgienne, c'est au musée du textile de Ventron, 8 vieilles routes du col d'Audrenne, jusqu'au 23 octobre. Donc vous avez encore largement le temps, sachez que l'entrée quand même est payante, c'est ouverte de 10h à midi et de 14h à 18h, fermée le lundi. Et bienvenue aux vacanciers, c'est tous les mardis à Saulsure à 18h30.
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0: mauvais caractère.
1: Yeah, belle progression pour mauvais caractère. Hein. 4 places de gagné pour Zao avec les Magic System et Alonso. Il se retrouve ainsi en 7e place. Ils sont suivis par Tovlo et Stromae. Ils avaient été numéro 1 du V40. C'est le titre des fleurs.

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0: Et un morceau qui nous aura accompagné une bonne partie de l'été avec le mondial de foot, bien sûr, Shakira avec Burna Boy, Dai Dai, ancien numéro 1 du V40. Voici Naïka, elle a gagné 6 places avec One Track Mind.
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0: Elle vient d'atteindre notre podium, Katy Perry, Watch It Burn, 2 places de gagnées. Et en seconde position, je vous propose de retrouver les Tampere City avec Self Aware, 1 place de mieux.
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Et c'est bientôt la fin de ce V40. En effet, il est presque midi et demi sur Radio des Ballons. Vous allez donc pouvoir retrouver tout à l'heure l'actualité. Et je vous rappelle que dans ce top, vous avez pu découvrir cette semaine en entrée le nouveau M. Pokora Égaré, James Blunt avec Taste Like Summer, Joseph Kamel avec Vita pour Jamais. Et sans plus attendre, eh bien voici le nouveau numéro 1 avec 6 places de mieux. Voici Teddy Swims, Mr. Know It All.

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1: L'actualité de ce samedi. À Jeuxé, hier, vers 10h30, une automobiliste a perdu le contrôle de sa voiture qui a glissé dans un virage. Elle est allée percuter un véhicule arrivant en sens inverse. Seule la femme, âgée d'une trentaine d'années, a été légèrement blessée. Elle a été hospitalisée pour des examens de contrôle. Hier, vers 16h30, un jeune conducteur a perdu le contrôle d'une camionnette à Damas-au-Bois. Le véhicule est allé toucher la façade d'une maison, puis a couché un candélabre et a fini sa course contre un muret qui abritait un coffret électrique. L'homme a été pris en charge par les secours et a dû être hospitalisé à Épinal. En conférence de presse, François Vanson, le président du conseil départemental des Vosges, a donné des chiffres sur la rentrée scolaire dans les collèges. L'enveloppe allouée est de près de 23 millions. 15,5 millions sont dédiés aux travaux et entretien des bâtiments. 7,8 millions seront consacrés au fonctionnement des établissements. Des travaux sont envisagés pour réguler la chaleur en été, avec par exemple des systèmes de filtres ou encore des toitures végétalisées. Si l'an dernier, le département comptait plus de 13 000 collégiens, le nombre de cette année n'a pas encore été communiqué. Sur Prime Video, le service d'Amazon, à partir de ce samedi, vous allez pouvoir découvrir des épisodes des Fumiers, une émission avec 8 influenceurs qui sont venus découvrir le métier d'agriculteur. Et le tournage s'est déroulé dans une ferme vosgienne à Noroy, près de Vittel. Hier, nous avons appris le décès d'Harald V, le roi de Norvège à l'âge de 89 ans. C'était le doyen des souverains. Son fils Haakon VIII est désormais le nouveau roi. Décès de Maria Trigino Lopez, âgée de 84 ans. Ses obsèques seront célébrées lundi à 14h30 en l'église de Rue. Décès de Simone Galmich, née Grand Mougin, âgée de 99 ans. Ses obsèques sont prévues mardi à 10h en l'église de Ramonchamp. Décès de Simone Duval, née Mougenot, âgée de 99 ans. Ses obsèques seront célébrées mercredi à 10h30 en l'église de Rue. Décès d'Isabelle Galibert, née Mougel, âgée de 62 ans. Ses obsèques sont prévues vendredi à 14h30 en l'église de la Bresse. Je vous rappelle les obsèques de Raphaël Verissimo, âgé de 71 ans, célébré lundi à 10h en l'église d'Elois. Aujourd'hui sont célébrés les obsèques de Maria de Belém Pereira, née Lopez da Silva, âgée de 84 ans, à 14h30 en l'église de Fresse. Le sport avec la Coupe de France et le CST qui va affronter Saint-Nabor dimanche à 16h au stade Grosjean-Dutilleux. En Ligue 1, Strasbourg-Lens, c'est pour aujourd'hui à 17h15. Hier en Ligue 2, Nancy a battu Dunkerque 2-0. À suivre également aujourd'hui en National 2, Thaon-Ivry. Et puis en National 1, Montlouis face à Épinal. Le cyclisme avec la Vuelta, la 7e étape remportée par le Norvégien Andreas Lenesund. Tadej Pogacar lui reste toujours installé à sa place de leader. Et puis 25e prix de la ville de Saint-Dié, c'est pour dimanche à 16h. En athlétisme, vous pourrez suivre le trail de l'Avizon, c'est à Laval-sur-Vologne ce dimanche. La météo pour ce samedi, du soleil et des nuages, avec 23 degrés au mieux. Dimanche, température de 10 à 25 degrés avec soleil et nuages. On atteindra les 25 degrés jusqu'à mercredi, avec des températures qui vont légèrement baisser le matin.
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2: La Bresse au grand écran, bien vous allez pouvoir voir ou revoir le film Compostelle. C'est la comédie dramatique de Yann Samuel, un film dans lequel vous allez retrouver Alexandra Lamy, Julien Lebert et Mélanie Douté. L'histoire d'une femme et d'un adolescent qui ne se connaissent pas et qui vont parcourir ensemble le célèbre chemin de Jacques de Compostelle. Ils vont donc apprendre à se découvrir. Alors il y a de belles différences entre la presse et les spectateurs au niveau notes sur Allociné. La presse a noté le film 2,9 et les spectateurs 4 sur 5. De la comédie française, c'est comme son nom l'indique une comédie, c'est signé Martin Darondon et Bertrand Huscla. Film dans lequel vous allez retrouver Pauline Clément, Laurent Stocker, Julien Frison. L'histoire, c'est celle de Dina qui va dévoiler sa première mise en scène à la Comédie Française. Mais lors des répétitions, rien ne se passait comme prévu. Alors c'est un film qui a reçu d'excellentes notes. 4,1 pour la presse et 4 pour les spectateurs. Et vous allez pouvoir le retrouver au Casino de Gérardmer ainsi qu'au Majestic de Remiremont. Autre comédie française qui vous est proposée en ce moment, c'est Tombé du ciel, un film signé Mohamed Hamidi avec Ilyes Djadel, Josiane Balasko ou encore Fred Testo. Un jeune homme est renvoyé de son lycée de la banlieue de Roubaix et il va inclure un lycée catholique et ce sera donc le choc des cultures. Et pour voir ce film, eh bien, vous pourrez vous rendre au Majestic à Remiremont ou encore au Casino de Gérardmer. Le film de super-héros Spider-Man Brand New Day de Destin Daniel Cretton avec toujours à l'affiche Tom Holland, Zendaya, eh bien c'est à voir en ce moment au cinéma du Casino à Gérardmer, au Majestic de Remiremont ou encore au grand écran à la Bresse. Si vous avez manqué l'Odyssée de Christopher Nolan, eh bien vous allez pouvoir vous rattraper parce que il est encore projeté à la MCL de Gérardmer ainsi qu'à Remiremont au Majestic. À l'entracte de Vanier, découvrez l'aventure rêvée. L'histoire se déroule à la frontière bulgare dans une petite ville où une archéologue va renouer avec un de ses amis d'enfance. Et ensemble, eh bien, ils vont se retrouver mêlés à un empire criminel. Un film qui a reçu de très bonnes notes, 3,8 pour la presse et 3 pour les spectateurs. Il y a encore pas mal de films d'animation qui sont projetés sur vos écrans, comme par exemple le nouveau Tad l'Explorateur et la Lampe Magique. Il y a Toy Story 5, Des Mignons et des Monstres. À Remiremont, on vous propose également La Patte Patrouille, le film Mission Dino ou encore Marius et le Royaume des Mers.
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2: L'actualité de ce samedi. À Jeuxey hier, vers 10h30, une automobiliste a perdu le contrôle de sa voiture qui a glissé dans un virage. Elle est allée percuter un véhicule arrivant en sens inverse. Seule la femme, âgée d'une trentaine d'années, a été légèrement blessée. Elle a été hospitalisée pour des examens de contrôle. Hier, vers 16h30, un jeune conducteur a perdu le contrôle d'une camionnette à Damas-aux-Bois. Le véhicule est allé toucher la façade d'une maison, puis a couché un candélabre et a fini sa course contre un muret qui abritait un coffret électrique. L'homme a été pris en charge par les secours et a dû être hospitalisé à Épinal. En conférence de presse, François Vanson, le président du conseil départemental des Vosges, a donné des chiffres sur la rentrée scolaire dans les collèges. L'enveloppe allouée est de près de 23 millions. 15,5 millions sont dédiés aux travaux et entretien des bâtiments. 7,8 millions seront consacrés au fonctionnement des établissements. Des travaux sont envisagés pour réguler la chaleur en été, avec par exemple des systèmes de filtres ou encore des toitures végétalisées. Si l'an dernier le département comptait plus de 13 000 collégiens, le nombre de cette année n'a pas encore été communiqué. Sur Prime Video, le service d'Amazon, à partir de ce samedi, vous allez pouvoir découvrir des épisodes des Fumiers, une émission avec 8 influenceurs qui sont venus découvrir le métier d'agriculteur. Et le tournage s'est déroulé dans une ferme vosgienne à Noroy, près de Vital. Hier, nous avons appris le décès d'Harald V, le roi de Norvège à l'âge de 89 ans. C'était le doyen des souverains. Son fils Haakon VIII est désormais le nouveau roi. Décès de Maria Trigino-Lopez, âgée de 84 ans. Ses obsèques seront célébrées lundi à 14h30 en l'église de Rue. Décès de Simone Galmiche, née Grand Mougin, âgée de 99 ans. Ses obsèques sont prévues mardi à 10h en l'église de Ramonchamp. décès de Simone Duval, née Mougenot, âgée de 99 ans. Ses obsèques seront célébrées mercredi à 10h30 en l'église de Rue. Décès d'Isabelle Galibert, née Mougel, âgée de 62 ans. Ses obsèques sont prévues vendredi à 14h30 en l'église de la Bresse. Je vous rappelle les obsèques de Raphaël Verissimo, âgé de 71 ans, célébrées lundi à 10h en l'église d'Elois. Aujourd'hui sont célébrées les obsèques de Maria de Belém Pereira, née Lopez da Silva, âgée de 84 ans, à 14h30 en l'église de Fresse. Le sport avec la Coupe de France et le CST qui va affronter Saint-Nabor dimanche à 16h au stade Grosjean du Tillot. En Ligue 1, Strasbourg-Lens, c'est pour aujourd'hui à 17h15. Hier en Ligue 2, Nancy a battu Dunkerque 2-0. À suivre également aujourd'hui en National 2, Thaon-Ivry. Et puis en National 1, Montlouis face à Épinal. Le cyclisme avec la Vuelta, la 7e étape remportée par le Norvégien Andreas Lenesund. Tadej Pogacar lui reste toujours installé à sa place de leader. Et puis 25e prix de la ville de Saint-Dié, c'est pour dimanche à 16h. En athlétisme, vous pourrez suivre le trail de l'Avizon, c'est à Laval-sur-Vologne ce dimanche. La météo pour ce samedi, du soleil et des nuages, avec 23 degrés au mieux. Dimanche, température de 10 à 25 degrés avec soleil et nuages. On atteindra les 25 degrés jusqu'à mercredi, avec des températures qui vont légèrement baisser le matin.
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0: Céline Vincent, tu es responsable du service famille au sein de la CCBHV. Et comment, pour l'instant, comment s'est passée cette année ?
1: L'année s'est très bien passée. Nous avons mené plusieurs actions, aussi bien dans le cadre du relais petite enfance que de la convention territoriale globale. Et là, aujourd'hui, nous travaillons avec une de nos partenaires sur un futur projet pour la semaine de la parentalité qui aura lieu au mois de novembre.
0: Et cette intervenante, c'est, il me semble, Adeline Salvary qui va se présenter.
2: Bonjour, donc Adeline Salvary, je suis coach professionnelle et je suis spécialisée sur l'intelligence et la sécurité relationnelle.
0: C'est-à-dire, c'est les grands mots. Mais...
2: Ça veut dire que travailler ensemble ou vivre ensemble dans les espaces familiaux ou dans les espaces professionnels, ça ne se fait pas tout seul. Ça nécessite d'avoir des clés de compréhension du fonctionnement de chacun pour pouvoir travailler, vivre, relationner, performer, avoir des projets tous ensemble. Et donc là, on va focaliser sur la parentalité, mais avoir des tuyaux, des choses faciles à mettre en œuvre dans son quotidien pour que les relations se passent le mieux possible.
0: Et cet atelier, avec toutes ces explications, va se dérouler comment ?
2: Alors, il y a toujours plusieurs étapes que j'apprécie particulièrement dans le travail qui est fait avec Céline et Florence. On définit des concepts, parce que c'est important de savoir de quoi on parle. Donc, je donne des définitions, des termes qu'on va développer après. Et puis après, on expérimente. On retrousse ses manches et puis on met les mains dans le cambouis et on voit, OK, la relation, ça veut dire quoi ? Les concepts qu'Adeline a définis, ça veut dire quoi ? Et surtout, dans mon quotidien, comment je m'y prends, quoi ? C'est comme... les ingrédients et une recette, si on ne l'essaye pas, on peut la lire plusieurs fois ou la trouver super dans un livre de cuisine, mais on ne saura pas réaliser le plat si on n'a pas essayé. Donc nous, on retrousse les manches et on y va et on voit, OK, en expérimentant ensemble, qu'est-ce qui peut changer dans une relation, comment je m'y prends bien, comment 10 fois je m'y prends complètement de travers. Et ça m'arrive à moi la première, pour qu'on soit plus à l'aise en sortant. Donc ça nécessite aussi beaucoup de soins envers soi-même et envers les autres, et de tolérance aussi, qui sont deux mots-clés importants pour nous dans ce travail.
0: Et cet atelier qui est un atelier flash, alors, il sera proposé à qui ?
2: Alors, c'est tous les acteurs clés de la parentalité, puisqu'il a lieu pendant la semaine de la parentalité. Et puis, Céline et Florence ont eu la très bonne idée de le proposer 2 fois cette année. Il aura lieu une fois le soir, le 12 novembre, et une fois le matin, le 13, pour que toutes les personnes qui se sentent concernées puissent participer. Donc, soyez les bienvenus.
0: Et c'est pour tous les membres d'une même famille ?
2: Ça peut être des parents, des enfants grands, pas des tout-petits, mais des professionnels, comme on l'a dit, des acteurs clés de la parentalité, de la petite enfance. Donc tout le monde est bienvenu à partir du moment où il y a un enjeu relationnel dans le quotidien, et je pense qu'on en a tous, et qu'on a envie de monter en gamme, de progresser là-dedans pour être plus à l'aise en fait.
0: Et tu nous rappelles la date, s'il te plaît ?
2: Alors, le 12 novembre de 19h30 à 21h30 et le 13 novembre matin, pour ceux qui sont plutôt du matin, de 9h à midi.
0: Et revenons à Céline, mais ce n'est qu'une action pour la fin de l'année, mais après, d'ici la fin de l'année, qu'est-ce qui va y arriver ?
1: Alors, même avant la fin de l'année, nous aurons les 10 ans du RPE. Hein. Cette année, le RPE fait ses 10 ans. Ce sera le 14 octobre et nous allons faire cet anniversaire au TIO. Et puis, nous sommes en plein travail administratif avec donc ma collègue Florence pour retravailler sur le renouvellement de la convention, que ce soit de la convention territoriale globale comme de l'agrément du relais petite enfance.
0: Donc, c'est une fin d'année déjà assez chargée, hein, j'imagine, de... prévoir 2027 ?
1: Exactement, oui. Oui, on a plusieurs dossiers à monter avec Florence, donc, mais nous allons toujours pour proposer des actions pour les familles sur le territoire et nous serons présents au forum des associations qui aura lieu le 5 septembre.
0: À Rue et au TIO.
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0: Rassur Chevas, principal de, du collège Jules Ferry du Thiot, c'est une nouvelle rentrée qui s'annonce.
1: Oui, c'est une belle rentrée qui s'annonce avec, avec encore une fois de nouveaux projets, de nouveaux élèves, de nouveaux personnels dans tous les sens.
0: Nouveaux élèves, alors combien d'élèves? Une progression, une diminution par rapport à l'année dernière?
1: On est dans une pente, on est sur la pente descendante. Depuis maintenant 4 ans que je suis ici, chaque année on perd des élèves et cette année n'échappe pas à la règle, on va encore perdre des élèves. Cette année nous rentrons avec 336 élèves, donc nous en perdons une petite vingtaine. L'année prochaine, ça sera encore une autre histoire. On devrait encore en perdre quelques-uns. On va se retrouver cette année avec 86 élèves de 6e, donc une bonne promotion. 90 élèves aussi de 5e, 97 en 4e et 63 en 3e.
0: Et j'imagine que sur certaines classes, il y aura des classes SECPA aussi qui se sortent dedans.
1: Oui, à chaque fois, bien entendu, puisque nos élèves de SECPA en 6e sont pré-orientés SECPA, c'est-à-dire qu'ils ne partiennent pas encore tout à fait au dispositif et ils seront inclus dans les classes de 6e. Donc nous avons des effectifs effectivement assez conséquents qui vont tourner autour de 28, 29 élèves par niveau. Bah, forcément, l'année d'après, les élèves de SECPA intégrant le dispositif SECPA et n'étant plus inclus dans les classes, les effectifs descendront par classe, forcément.
0: Voilà, c'est les élèves, mais au niveau du professorat, il y a des nouveautés ?
1: Oui, pas mal. On a des professeurs qui ne pourront pas faire leur entrée pour différentes raisons, donc il y a des remplacements de prévus, quasiment dans toutes les matières, à l'exception ce jour de l'espagnol, où nous sommes encore à la recherche de deux professeurs qui viendraient faire le complément à la fois de Madame Bianchi et de Madame Marical. Nous avons aussi pour le moment un recrutement à faire aussi par l'intermédiaire du rectorat sur l'art plastique. La professeure nouvellement nommée ne vient qu'à la Toussaint, donc d'ici Toussaint, un professeur devrait prendre son remplacement.
0: Donc à peu près, à part l'espagnol, tous les cours seront couverts, quoi.
1: Oui, quasiment la totalité des cours seront couverts pour cette rentrée. Donc c'est moindre mal, c'est moindre mal.
0: Il y a un collège, c'est des élèves, c'est des professeurs, mais c'est aussi un service administratif.
1: Oui, tout à fait. Donc Madame Parmentier et Céline qui nous quittent cette année pour d'autres projets et une autre perspective professionnelle.

0: donc sera remplacée par Madame Xolin Mélanie, qui sera la nouvelle gestionnaire de l'établissement. Et puis nous accueillerons en parallèle aussi deux assistants d'éducation nouvelles dans l'établissement, donc Madame Da Silva Villaverde et Madame Marion, pour compléter l'équipe des quatre autres qui, elles, continuent leur service. Donc nous sommes toujours à six assistants d'éducation pour la rentrée prochaine.
1: Et ça, c'est le personnel, c'est bien, mais d'habitude, en été, il y a des travaux de fait. Est-ce que cette année, ça a été pareil ?
0: La dernière tranche, donc des travaux qui étaient attendus par tous, notamment pour celles et ceux, professeurs et élèves, qui avaient des cours dans la dernière aile, qui n'avaient pas été encore rénovés avec les nouveaux volets extérieurs. Donc à cette rentrée, tous nos bâtiments seront équipés de volets extérieurs qui vont considérablement réduire la température que nous avons malheureusement vécue déjà au mois de juin, et qui, bien entendu, vu la perspective actuelle, s'annonce déjà encore pour l'année prochaine. Donc à la rentrée, toutes les salles seront équipées de stores extérieurs. Donc on remercie le conseil départemental pour cette action, parce que c'était vraiment utile.
1: Et une année, ça se prépare ? Y a-t-il des projets ?
0: Bah bien sûr. Donc la grosse nouveauté cette année, c'est l'ouverture de la section triathlon, la section sportive triathlon, donc sur le niveau 6e et 5e avec 10 élèves. Deux créneaux qui sont positionnés dans l'emploi du temps, dont un créneau sur la piscine le vendredi après-midi notamment. Qu'est-ce que nous avons d'autre ? Nous avons aussi une activité que nous allons devoir mettre en place et qui a été demandée par le ministre à sa conférence de presse, à savoir un travail sur le devoir de mémoire autour du 11 novembre. Donc nous réfléchirons avec les enseignants pour savoir ce que nous allons proposer. Et puis on continue toujours sur des activités pédagogiques que nous avons lancées déjà depuis 3-4 ans, à savoir bien le parcours des métiers. Nous allons essayer encore de l'enrichir pour que les élèves trouvent leur orientation non pas par défaut mais vraiment par rapport à ce qu'ils souhaitent faire. Nous allons aussi continuer de travailler sur le développement durable. Donc notre labellisation E3D a été de nouveau refait l'an dernier par l'intermédiaire donc de Madame Mangel, qui a monté un nouveau dossier qui a été déposé au rectorat, et nous attendons donc la réponse. Et nous allons axer notre travail cette année avec notamment les agents techniques pour essayer d'enlever une partie du bitume de la cour et essayer de faire des îlots de fraîcheur, des îlots de végétalisés. On travaille toujours sur phare, donc la lutte contre le harcèlement, ça c'est maintenant partie intégrante de l'établissement, donc ça ne pose plus de soucis pour nous. Donc on fera une communication auprès des parents pour bien leur expliquer le protocole phare. Et puis on continue encore une dernière chose, c'est-à-dire ce que l'on appelle le programme EVARS, donc l'éducation à la vie affective, relationnelle et à la sexualité, avec l'intermédiaire des enseignants à la fois référents et porteurs de clubs. Donc je pense à Monsieur Roux, qui était référent EVARS l'an dernier, et à Madame Nurdin, qui avait la responsabilité du club Égalité filles-garçons. Et nous allons proposer différentes activités par rapport à ce programme lourd à porter.
1: C'est une grande année qui s'annonce, mais on a tout ça. Les élèves vont rentrer quand au collège ?
0: Alors, la rentrée est de nouveau décalée par rapport aussi au petit sixième qui nous arrive. Donc le mardi 1er septembre, nous accueillerons uniquement les élèves de sixième à 8h. Ils arriveront donc par le bus de façon traditionnelle. Nous les gardons jusqu'à 16h30. Il n'y aura pas de sortie bus à 15h30 mardi. Et mercredi, arrive tout le monde. Donc mercredi matin, de 8h à midi, nous accueillons donc tous les élèves, oui, de 6e, 5e, 4e et 3e. Et la rentrée sera lancée effective pour l'année scolaire.
1: Eh bien, on vous souhaite une bonne rentrée.
0: Merci beaucoup.
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1: Thibaut Appert-Claude, bah, tu es toujours le président de VCHM, le Vélo Club de Haute-Moselle. Et là, vous vous préparez pour un grand week-end ?
2: Oui, exactement. Grand week-end, notre traditionnel rang de DJ Lavoine, donc au centre d'accueil de la colline à Fraisse-sur-Moselle. Week-end bien attendu des VTTistes et des marcheurs et puis de notre club.
1: Une manifestation qui a changé de nom depuis l'année dernière, je crois.
2: Ouais, on a un petit peu renommé parce que ça fait quelques années qu'on a changé un petit peu le. Avant, c'était les dimanches matins, puis là, on est passé du samedi soir. On a appelé ça Rando Clair Obscur pour faire un petit rappel comme quoi on peut participer à la rando de 16h à 20h30. Donc, en fin d'après-midi avec le soleil, clair de lune, et puis finir à la nuit et à la frontale.
1: Oui, à la frontale, parce que justement, ça fait une nuit, il faut peut-être que les marcheurs et les vététistes viennent équipés, non ?
2: Bah, en fonction de l'horaire de départ et puis du temps qu'ils veulent passer sur la rando, ouais, c'est toujours bien, notamment pour les marcheurs, de s'équiper d'une petite frontale pour rentrer. Là, il fait nuit en ce moment, aller à 20h30 en forêt, 21h quand c'est dégagé. Et puis les VTTistes, bien sûr, une frontale et puis ou une lampe de vélo. Donc équipement obligatoire si on désire terminer de nuit.
1: Et la course terminée, il y aura une surprise pour les participants ?
2: Eh ben déjà durant la course, qui est pas une course d'ailleurs, qui est une randonnée, on a des ravitaux gourmands, hein, toujours bien achalandés avec des bons produits du terroir. Et puis à la fin de cette randonnée, donc au centre d'accueil, on offre une demi-flamme aux participants. Et puis il y a moyen de se ravitailler, bière et autres boissons soft qui seront à disposition. Et puis la possibilité de reprendre des flammes parce qu'elles sont bonnes.
1: Et le club a l'habitude, on va dire généralement, d'amener des nouveautés. Quelle sera celle de l'année ici ?
2: Ouais, donc les nouveautés, cette année on a un petit partenariat, enfin en tout cas une belle proposition de Gaël, de l'association des Sept Chemins qui est dans le territoire de Belfort, qui vient proposer l'essai à des personnes en situation de handicap moteur, c'est-à-dire les paraplégiques, tétraplégiques, hémiplégiques, d'essayer des quadrix. Donc c'est des cartes à quatre roues, c'est électrique, c'est vraiment sympa, c'est des beaux produits. Donc Gaël, qui gère cette association, se propose via réservation par rapport à elle, son organisation. Donc c'est le 07 80 06 21 19, Gaël. Donc voilà, s'il y a des personnes en situation de handicap, comme je viens de le mentionner, qui veulent s'essayer à ce moyen de transport et de locomotion et de loisirs, qui est vraiment sympa, c'est l'occasion.
1: Et ça sera que deux journées ou ça sera possible d'essayer dans l'obscur ?
2: Ah non, c'est équipé d'éclairage, donc ce sera possible d'essayer aux mêmes horaires qui sont mentionnés. Donc l'idéal, si vraiment il y a des personnes intéressées, c'est de réserver donc au 07 80 06 21 19 pour se mettre en relation directe avec Gaëlle et puis elle expliquera tout, mais ils seront disponibles durant la randonnée aux horaires de 16h à 20h30.
1: Une randonnée de 16h à 20h30, mais quand ?
2: Ah bah quand ? Samedi 29, donc samedi qui arrive là, dans quelques jours. Donc voilà, notre randonnée DJ Lavoine, clair-obscur à Fraisse-sur-Moselle, centre d'accueil de la colline.
1: Et premier départ, ou bien première possibilité d'accéder au site ?
2: 16h, on arrive à 16h et on laisse encore l'opportunité de s'inscrire jusqu'à 20h30 sur l'ensemble des parcours. Et puis c'est en règle générale une manifestation qui se termine minuit et demi, 1h, voire 2h pour les gourmands de flammes.
1: Et voire plus tard pour les organisateurs.
2: Ah, les organisateurs, nous on débalise, on range tout, c'est terminé un peu plus tard. Et puis un petit dernier nettoyage de dimanche et voilà, ça nous fait passer un petit week-end sportif mais très convivial.
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1: L'Office de tourisme des Ballons des Hauts-de-Vosges vous propose plusieurs animations. Alors, tous les jours, ou presque, il y a encore le jeu de piste au sommet du Ballon d'Alsace par le Parc naturel régional Ballon des Vosges jusqu'à la fin août. La découverte du métier d'apiculteur, le rucher de la colline à Ferdru. Rando apéro au sommet du Ballon d'Alsace par le bureau montagne Ballon d'Alsace. Les féeries nocturnes du parc de Wesserlin du jeudi au dimanche. Profitez-en, c'est la dernière semaine. La visite flash assez régulièrement dans la semaine à la chapelle Le Corbusier à Ronchamp. Et les jeudis équitables, les attelages du Val-de-Hutte à Bussan. Les expositions jusqu'au 11 novembre, l'école souvenir au musée Serré à Saint-Amarin. Le voyage au cœur des forêts des Ballons des Vosges jusqu'au 13 septembre par le parc naturel régional Ballons des Vosges au centre de vacances La Jumenterie. Des sentes et des rues à la popote des Charbonniers à Saint-Maurice-sur-Moselle jusqu'au 1er septembre. Massif des Vosges, terre d'émotion jusqu'à fin août à la médiathèque Le Tillot. Exposition en pleine nature, les amis de la nature de Remiremont à Rue-sur-Moselle jusqu'au 15 novembre. La flânerie en images, association Entre-Jean à Bussan jusqu'au 30 septembre. Traces du vivant à l'Office du tourisme de Bussan jusqu'au 15 septembre. Le petit peuple de la forêt jusqu'au 14 septembre à Bussan en pleine nature. Droits des femmes au fil du temps au musée de textile à Ventron jusqu'au 23 octobre.
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8: La fête de la dernière vous est proposée ce samedi au Théâtre du Peuple de Bussan avec plusieurs rendez-vous dès 11h à la recherche de Tante Cam. C'est une enquête théâtralisée. À 15h, il y aura le documentaire Planète Bussan, documentaire consacré au théâtre. Et puis à 20h, ce sera Meta Mirti pour un concert hybride. A noter qu'il y aura aussi les journées du matrimoine qui vous seront proposées les 12 et 13 septembre autour de Camille Claudel. Renseignements pour ces rendez-vous avec théâtredupeuple.com. Vous avez encore jusqu'à ce samedi pour découvrir à la médiathèque du Tio l'exposition photo de Raphaël Parmentier, Massif des Vosges, Terre d'émotion. Avec la Société des Fêtes de Bussan, vous allez pouvoir participer au dernier concours en pétanque en doublette de cet été. Un concours qui est prévu pour ce samedi dès 10h. Et là, ça sera en plus avec un repas. C'est donc Place de la Mouline. Le Vélo Club de la Haute-Moselle organise la rando clair-obscur. La rando Didier Lavoine, sortie VTT et marche prévue pour ce samedi avec des départs qui se feront depuis le centre d'accueil de la colline avec buvette, restauration et musique. Alors les premiers départs se feront dès 16h, accessibles au VTT, vélo à assistance électrique également. Les messes avec la paroisse Ozanam, ce samedi rendez-vous à 18h, église de Bussan. Et dimanche à 9h30 à Ramonchamp, au lieu dit Le Poteau. Fraisse mini-trainte à découvrir ce dimanche au 28 bis rue de Lorraine à Fraisse-sur-Moselle de 14h à 18h. Une autre manière de découvrir l'univers ferroviaire sur des trains miniatures sur lesquels vous pouvez monter. Fraisse mini-train.fr pour toutes les infos. N'oubliez pas que vous pouvez visiter les mines de cuivre au Tillot. Elles sont ouvertes en ce moment tous les jours de 10h à 19h. Chaque visite se fait avec des réservations au 03 29 25 03 33 ou sur le site hautemine.com. Si vous avez plus de 55 ans et que vous vous posez des questions sur votre retraite, sachez qu'une réunion d'information est prévue le 19 novembre à la médiathèque du Tillot. Vous devez vous inscrire avec France Service 03 29 25 87 63. L'association Minuit Pile vous propose un dépoussiérage de mobilette le samedi 5 septembre. Ce sera sur le terrain de motocross de Ramonchamps dès 10h30 au programme de l'Endurance avec aussi buvette et restauration. Informations et inscriptions au 06 46 73 65 00 ou encore avec l'adresse asso-minuit-pile@gmail.com.
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2: L'Office de tourisme des Ballons des Hauts-de-Vosges vous propose plusieurs animations. Alors, tous les jours, ou presque, il y a encore le jeu de piste au sommet du Ballon d'Alsace par le Parc Naturel Régional Ballon des Vosges jusqu'à la fin août. La découverte du métier d'apiculteur, le rucher de la colline à Ferdru. Rando apéro au sommet du Ballon d'Alsace par le Bureau Montagne Ballon d'Alsace. Les féeries nocturnes du Parc de Wesserlin du jeudi au dimanche, profitez-en, c'est la dernière semaine. La visite flash assez régulièrement dans la semaine à la chapelle Le Corbusier à Ronchamp et les jeudis équitables, les attelages du Val-de-Hutte à Bussan. Les expositions jusqu'au 11 novembre, l'école Souvenir au musée Serré à Saint-Amarin, le voyage au cœur des forêts des Ballons des Vosges jusqu'au 13 septembre par le parc naturel régional Ballons des Vosges au centre de vacances La Jumenterie, des sentes et des rues à la popote des Charbonniers à Saint-Maurice-sur-Moselle jusqu'au 1er septembre. Massif des Vosges, terre d'émotion jusqu'à fin août à la médiathèque Le Tillot. Exposition en pleine nature, les Amis de la Nature de Remiremont à Rue-sur-Moselle jusqu'au 15 novembre. La flânerie en images, association Entre-Jean à Bussan jusqu'au 30 septembre. Trace du vivant à l'Office du tourisme de Bussan jusqu'au 15 septembre. Le petit peuple de la forêt jusqu'au 14 septembre à Bussan en pleine nature. Droits des femmes au fil du temps au musée de textile à Ventron jusqu'au 23 octobre.
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1: 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Non, j'ai pas reçu l'info, non. Faut quoi, un visa? 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Parce que j'en reviens de là-bas, hein, en fait, c'est là où j'ai grandi. L'avenir, je connais pas, je suis venu ici en touriste pour visiter. Ah, c'est super, bravo. Un peu triste la déco, mais je vous laisse gérer. 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
12: La fête de la dernière vous est proposée ce samedi au Théâtre du Peuple de Bussan avec plusieurs rendez-vous dès 11h à la recherche de Tante Cam. C'est une enquête théâtralisée. À 15h, il y aura le documentaire Planète Bussan, documentaire consacré au théâtre. Et puis à 20h, ce sera Meta Myrti pour un concert hybride. A noter qu'il y aura aussi les journées du matrimoine qui vous seront proposées les 12 et 13 septembre autour de Camille Claudel. Renseignements pour ces rendez-vous avec théâtredupeuple.com. Vous avez encore jusqu'à ce samedi pour découvrir à la médiathèque du Tio l'exposition photo de Raphaël Parmentier, Massif des Vosges, Terre d'émotion. Avec la Société des Fêtes de Bussan, vous allez pouvoir participer au dernier concours en pétanque en doublette de cet été. Un concours qui est prévu pour ce samedi dès 10h. Et là, ce sera en plus avec un repas. C'est donc Place de la Mouline. Le Vélo-Club de la Haute-Moselle organise la rando Clair-Obscur, la rando Didier Lavoine, sortie VTT et marche prévue pour ce samedi, avec des départs qui se feront depuis le centre d'accueil de la colline avec buvette, restauration et musique. Alors les premiers départs se feront dès 16h, accessibles au VTT, vélo à assistance électrique également. Les messes avec la paroisse Ozanam, ce samedi rendez-vous à 18h, église de Bussan. Et dimanche à 9h30 à Ramonchamp au lieu dit Le Poteau. Fraisse mini-trainte à découvrir ce dimanche au 28 bis rue de Lorraine à Fraisse-sur-Moselle de 14h à 18h. Une autre manière de découvrir l'univers ferroviaire sur des trains miniatures sur lesquels vous pouvez monter. Fraisse mini-train.fr pour toutes les infos. N'oubliez pas que vous pouvez visiter les mines de cuivre au Tillot. Elles sont ouvertes en ce moment tous les jours de 10h à 19h. Chaque visite se fait avec des réservations au 03 29 25 03 33 ou sur le site hautemine.com. Si vous avez plus de 55 ans et que vous vous posez des questions sur votre retraite, sachez qu'une réunion d'information est prévue le 19 novembre à la médiathèque du Tillot. Vous devez vous inscrire avec France Service 03 29 25 87 63. L'association Minuit Pile vous propose un dépoussiérage de mobylette le samedi 5 septembre. Ce sera sur le terrain de motocross de Ramonchamps dès 10h30 au programme de l'Endurance avec aussi buvette et restauration. Informations et inscriptions au 06 46 73 65 00 ou encore avec l'adresse asso-minuitpile@gmail.com.
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1: L'Office de tourisme des Ballons des Hauts-de-Vosges vous propose plusieurs animations. Alors, tous les jours, ou presque, il y a encore le jeu de piste au sommet du Ballon d'Alsace par le Parc naturel régional Ballon des Vosges jusqu'à la fin août. La découverte du métier d'apiculteur, le rucher de la colline à Ferdru. Rando apéro au sommet du Ballon d'Alsace par le bureau montagne Ballon d'Alsace. Les féeries nocturnes du parc de Wesserlin du jeudi au dimanche, profitez-en, c'est la dernière semaine. La visite flash assez régulièrement dans la semaine à la chapelle Le Corbusier à Ronchamp. Et les jeudis équitables, les attelages du Val-de-Hutte à Bussan. Les expositions jusqu'au 11 novembre, l'école Souvenir au musée Serré à Saint-Amarin. Le voyage au cœur des forêts des Ballons des Vosges jusqu'au 13 septembre par le parc naturel régional Ballons des Vosges au centre de vacances La Jumenterie. Des sentes et des rues à la popote des Charbonniers à Saint-Maurice-sur-Moselle jusqu'au 1er septembre. Massif des Vosges, terre d'émotion jusqu'à fin août à la médiathèque Le Tillot. Exposition en pleine nature, les Amis de la Nature de Remiremont à Rue-sur-Moselle jusqu'au 15 novembre. La flânerie en images, association Entre-Jean à Bussan jusqu'au 30 septembre. Traces du vivant à l'Office du tourisme de Bussan jusqu'au 15 septembre. Le petit peuple de la forêt jusqu'au 14 septembre à Bussan en pleine nature. Droits des femmes au fil du temps au musée de textile à Ventron jusqu'au 23 octobre.
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1: La Bresse au grand écran, bien vous allez pouvoir voir ou revoir le film Compostelle. C'est la comédie dramatique de Yann Samuel, un film dans lequel vous allez retrouver Alexandra Lamy, Julien Lebert et Mélanie Douté. L'histoire d'une femme et d'un adolescent qui ne se connaissent pas et qui vont parcourir ensemble le célèbre chemin de Jacques de Compostelle. Ils vont donc apprendre à se découvrir. Alors il y a de belles différences entre la presse et les spectateurs niveau notes sur Allociné. La presse a noté le film 2,9 et les spectateurs 4 sur 5. De la comédie française, c'est comme son nom l'indique une comédie, c'est signé Martin Darrondon et Bertrand Huskla. Film dans lequel vous allez retrouver Pauline Clément, Laurent Stocker, Julien Frison. L'histoire, c'est celle de Dina qui va dévoiler sa première mise en scène à la Comédie Française. Mais lors des répétitions, rien ne se passait comme prévu. Alors c'est un film qui a reçu d'excellentes notes. 4,1 pour la presse et 4 pour les spectateurs. Et vous allez pouvoir le retrouver au Casino de Gérardmer ainsi qu'au Majestic de Remiremont. Autre comédie française qui vous est proposée en ce moment, c'est Tombé du ciel, un film signé Mohamed Hamidi avec Ilyes Jadel, Josiane Balasco ou encore Fred Testo. Un jeune homme est renvoyé de son lycée de la banlieue de Roubaix et il va inclure un lycée catholique et ce sera donc le choc des cultures. Et pour voir ce film, eh bien, vous pourrez vous rendre au Majestic à Remiremont ou encore au Casino de Gérardmer. Le film de super-héros Spider-Man Brand New Day de Destin Daniel Cretton avec toujours à l'affiche Tom Holland, Zendaya, eh bien, c'est à voir en ce moment au cinéma du Casino à Gérardmer, au Majestic de Remiremont ou encore au grand écran à la Bresse. Si vous avez manqué l'Odyssée de Christopher Nolan, eh bien vous allez pouvoir vous rattraper parce que il est encore projeté à la MCL de Gérardmer ainsi qu'à Remiremont au Majestic. À l'entracte de Vanier, découvrez l'aventure rêvée. L'histoire se déroule à la frontière bulgare dans une petite ville où une archéologue va renouer avec un de ses amis d'enfance. Et ensemble, eh bien, ils vont se retrouver mêlés à un empire criminel. Un film qui a reçu de très bonnes notes, 3,8 pour la presse et 3 pour les spectateurs. Il y a encore pas mal de films d'animation qui sont projetés sur vos écrans, comme par exemple le nouveau Tad l'Explorateur et la Lampe Magique. Il y a Toy Story 5, Des Mignons et des Monstres. À Remiremont, on vous propose également La Patte Patrouille, le film Mission Dino ou encore Marius et le Royaume des Mers.
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1: L'agenda des animations et des activités sur le secteur de la Bresse-Haute-Vosges et de Gérardmer-Vallée-des-Lacs. Alors, il y a tous les samedis en ce moment le marché hebdomadaire de 8h30 à midi, marché couvert de Thiéfosse, le marché local bio de 10h à midi au centre-ville de Tendon, tous les dimanches le marché dominical de 8h à 13h, place du Chantel à la Bresse. Samedi 29 août, il y aura les portes ouvertes Cornimont BMX de 14h30 à 17h. Vous pourrez tout au long de l'après-midi découvrir et participer à des séances d'essai avec les éducateurs. C'est la piste de BMX de Cornimont. Dimanche 30 août, exposition de véhicules anciens de 9h à midi. Exposition organisée par le club rétro loisirs Ligne Bleue et cours du collège Saint-Laurent à la Bresse. Démonstration publique d'aéromodélisme aussi de 12h à 18h, donc le dimanche 30 août. Vol d'avion, de voltige, de planeur et d'hélicoptère, c'est 25 août de Nol au syndicat. Et non pas le, comme c'est écrit sur mon papier. Bon, il y aura aussi bien sûr d'autres rendez-vous avec les ateliers des activités toutes les semaines, notamment les SOS Ruches ou encore l'atelier pour enfants à Terra Genesis. Et puis les expositions avec championne dans la trace des sœurs Leduc. Visite gratuite et libre à l'ermitage Frère Joseph à Ventron. Également les rendez-vous avec dimanche 30 août, la rando des Quatre Lacs en journée à partir de 9h30 dans les bureaux montagne des Hauts-de-Vosges. Vous pouvez vous renseigner. Et il y aura aussi donc la semaine découverte du 7 au 12 septembre des activités aquatiques, complexe aquatique de la Bresse. Bien sûr, nous y reviendrons. Et puis, il y avait bien sûr l'exposition, vous savez, à Gérardmer. Nous aurons l'occasion de revenir sur le sujet. Et puis, les droits des femmes au fil du temps, portrait de Vosgienne. C'est au musée du textile de Ventron, 8 vieilles routes du col d'Audrenne, jusqu'au 23 octobre. Donc vous avez encore largement le temps, sachez que l'entrée quand même est payante. C'est ouvert de 10h à midi et de 14h à 18h, fermé le lundi. Et bienvenue aux vacanciers, c'est tous les mardis à Saulsure à 18h30.
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1: L'actualité de ce samedi. À Jeuxey hier, vers 10h30, une automobiliste a perdu le contrôle de sa voiture qui a glissé dans un virage. Elle est allée percuter un véhicule arrivant en sens inverse. Seule la femme, âgée d'une trentaine d'années, a été légèrement blessée. Elle a été hospitalisée pour des examens de contrôle. Hier, vers 16h30, un jeune conducteur a perdu le contrôle d'une camionnette à Damas, au Bois. Le véhicule est allé toucher la façade d'une maison, puis a couché un candélabre et a fini sa course contre un muret qui abritait un coffret électrique. L'homme a été pris en charge par les secours et a dû être hospitalisé à Épinal. En conférence de presse, François Vanson, le président du conseil départemental des Vosges, a donné des chiffres sur la rentrée scolaire dans les collèges. L'enveloppe allouée est de près de 23 millions. 15,5 millions sont dédiés aux travaux et entretien des bâtiments. 7,8 millions seront consacrés au fonctionnement des établissements. Des travaux sont envisagés pour réguler la chaleur en été, avec par exemple des systèmes de filtres ou encore des toitures végétalisées. Si l'an dernier le département comptait plus de 13 000 collégiens, le nombre de cette année n'a pas encore été communiqué. Sur Prime Video, le service d'Amazon, à partir de ce samedi, vous allez pouvoir découvrir des épisodes des Fumiers, une émission avec 8 influenceurs qui sont venus découvrir le métier d'agriculteur. Et le tournage s'est déroulé dans une ferme vosgienne à Noroy, près de Vittel. Hier, nous avons appris le décès d'Harald V, le roi de Norvège à l'âge de 89 ans. C'était le doyen des souverains. Son fils Hakon VIII est désormais le nouveau roi. Décès de Maria Triguino-Lopez, âgée de 84 ans. Ses obsèques seront célébrées lundi à 14h30 en l'église de Rue. Décès de Simone Galmiche, née Grand Mougin, âgée de 99 ans. Ses obsèques sont prévues mardi à 10h en l'église de Ramonchamp. Décès de Simone Duval, née Mougenot, âgée de 99 ans. Ses obsèques seront célébrées mercredi à 10h30 en l'église de Rue. Décès d'Isabelle Galibert, née Mougel, âgée de 62 ans. Ses obsèques sont prévues vendredi à 14h30 en l'église de la Bresse. Je vous rappelle les obsèques de Raphaël Verissimo, âgé de 71 ans, célébrées lundi à 10h en l'église d'Eloi. Aujourd'hui sont célébrées les obsèques de Maria de Belém Pereira, née Lopez da Silva, âgée de 84 ans, à 14h30 en l'église de Fresse. Le sport avec la Coupe de France, c'est le CST qui va affronter Saint-Nabor dimanche à 16h au stade Grosjean du Tillot. En Ligue 1, Strasbourg-Lens, c'est pour aujourd'hui à 17h15. Hier, en Ligue 2, Nancy a battu Dunkerque 2-0. À suivre également aujourd'hui en National 2, Thaon-Ivry. Et puis en National 1, Montlouis face à Épinal. Le cyclisme avec la Vuelta, la 7e étape remportée par le Norvégien Andreas Lennesund. Tadej Pogacar lui reste toujours installé à sa place de leader. Et puis 25e prix de la ville de Saint-Dié, c'est pour dimanche à 16h. En athlétisme, vous pourrez suivre le trail de l'Avizon, c'est à Laval-sur-Vologne ce dimanche. La météo pour ce samedi, du soleil et des nuages, avec 23 degrés au mieux. Dimanche, température de 10 à 25 degrés avec soleil et nuages. On atteindra les 25 degrés jusqu'à mercredi, avec des températures qui vont légèrement baisser le matin.
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3: L'enseigne Carrefour de Remiremont est à la recherche d'un boucher. C'est pour un poste en CDI à 37h30 par semaine. Poste ouvert aux débutants avec formation CAP, BEP ou équivalent. L'entreprise Grange Vologne Automobile recherche pour Gérardmer un comptable. C'est un poste en CDI à temps partiel à 10 heures par semaine qui vous est proposé. Et pour postuler, on vous demande 3 ans d'expérience avec formation Bac plus 2 en compta. À Remiremont, le restaurant La Belle Marée recherche un commis de cuisine. C'est pour un poste en CDI à 35 heures par semaine. 6 mois d'expérience vous sont demandés avec formation CAP-BEP. Prise de poste dès que possible. À Gérardmer, on recherche un agent immobilier parlant le néerlandais et l'anglais. Les débutants sont acceptés. Vous serez donc qualifié en tant que commercial. C'est avec l'agence Interfrance Immobilier. À Vanier, on vous propose un poste de charpentier couvreur. C'est pour une mission intérimaire de 4 mois à 35 heures par semaine. Et 2 ans d'expérience sont demandés. La boulangerie du Lac à Gérardmer recherche un pâtissier, poste en CDI à 35 heures par semaine. 1 an d'expérience est demandé avec formation CAP-BEP. Il faut être également titulaire du permis. Il y a un poste de maçon qui vous est proposé sur la commune d'Éloy. Alors c'est un poste en CDI à 35 heures par semaine. On vous demande 2 ans d'expérience avec également le permis B. Les ADMR de Gérardmer recherchent une aide à domicile, poste en CDI à 35 heures par semaine. Alors c'est un poste qui est ouvert aux débutants avec formation CAP-BEP et le permis B. À Éloy, on vous propose un poste de tourneur-fraiseur sur commande numérique, un poste en CDI à 38h30 par semaine, poste ouvert aux débutants. L'atelier de Gérardmer recherche son futur barman serveur polyvalent. C'est un poste en CDI à 39 heures par semaine. Pour postuler, on vous demande au moins 6 mois d'expérience. Il faut également maîtriser l'anglais. À Saint-Nabor, il y a un poste d'agent de fabrication polyvalent qui vous est proposé. C'est pour un CDD de 3 mois. C'est un contrat à 35 heures par semaine. On vous demande 3 mois d'expérience pour postuler. À noter qu'il y aura possibilité de renouveler le contrat. Il faut impérativement avoir le CACES R489, catégorie 3. L'hôtel-restaurant Les Jardins de Sophie, Axon-Roulange-Mer, recherche un plongeur, poste en CDI à temps partiel, 28 heures par semaine. C'est ouvert aux débutants.
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10: La fête de la dernière vous est proposée ce samedi au Théâtre du Peuple de Bussan avec plusieurs rendez-vous dès 11h à la recherche de Tante Cam. C'est une enquête théâtralisée. À 15h, il y aura le documentaire Planète Bussan, documentaire consacré au théâtre. Et puis à 20h, ce sera Meta Mirti pour un concert hybride. À noter qu'il y aura aussi les journées du matrimoine qui vous seront proposées les 12 et 13 septembre autour de Camille Claudel. Renseignements pour ces rendez-vous avec théâtredupeuple.com. Vous avez encore jusqu'à ce samedi pour découvrir à la médiathèque du Thiot l'exposition photo de Raphaël Parmentier, Massif des Vosges, Terre d'émotion. Avec la Société des Fêtes de Bussan, vous allez pouvoir participer au dernier concours en pétanque en doublette de cet été. Un concours qui est prévu pour ce samedi dès 10h. Et là, ce sera en plus avec un repas. C'est donc Place de la Mouline. Le Vélo-Club de la Haute-Moselle organise la rando clair-obscur. La rando Didier Lavoine, sortie VTT et marche prévue pour ce samedi avec des départs qui se feront depuis le centre d'accueil de la colline avec buvette, restauration et musique. Alors les premiers départs se feront dès 16h, accessibles au VTT, vélo à assistance électrique également. Les messes avec la paroisse Ozanam, ce samedi rendez-vous à 18h, église de Bussan. Et dimanche à 9h30 à Ramonchamp au lieu dit Le Poteau. Fraisse mini-train à découvrir ce dimanche au 28 bis rue de Lorraine à Fraisse-sur-Moselle de 14h à 18h. Une autre manière de découvrir l'univers ferroviaire sur des trains miniatures sur lesquels vous pouvez monter. Fraisse mini-train.fr pour toutes les infos. N'oubliez pas que vous pouvez visiter les mines de cuivre au Tillot. Elles sont ouvertes en ce moment tous les jours de 10h à 19h. Chaque visite se fait avec des réservations au 03 29 25 03 33 ou sur le site hautemine.com. Si vous avez plus de 55 ans et que vous vous posez des questions sur votre retraite, sachez qu'une réunion d'information est prévue le 19 novembre à la médiathèque du Tillot. Vous devez vous inscrire avec France Service 03 29 25 87 63. L'association Minuit Pile vous propose un dépoussiérage de mobilettes le samedi 5 septembre. Ce sera sur le terrain de motocross de Ramonchamp dès 10h30 au programme de l'Endurance avec aussi buvette et restauration. Informations et inscriptions au 06 46 73 65 00 ou encore avec l'adresse assoutminuitpile@gmail.com.
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